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0: 7h09 du matin, bonjour, bon réveil, j'espère que ça va bien de votre côté et que vous avez passé un très très bon week-end et que ce matin, ce lundi, 6 juillet, vous êtes en forme, bah oui, pour affronter cette nouvelle semaine et cette nouvelle journée, une bien reposée, une bien belle bobesse. Bah on est lundi, bah c'est comme ça, bizarrement Zoali encore une fois. Et d'ailleurs, on en profite pour saluer ces personnes qui bossent ce matin. Les agents de sécurité, les personnels de la santé, de l'hôtellerie, l'aéroport entre autres, les policiers, les pompiers, les pompistes, les boutiquiers, bah, une boulangerie aussi. Tout le monde s'équipe bello. Eh bien, excellente journée, bon lundi à vous tous. Nathan au micro jusqu'à 6h. Comme d'habitude, vos chansons préférées. Eh bien oui, vos dédicaces, on les reçoit, comme d'hab. Sur le 52-53-8484, passez-nous un petit coup de fil, pourquoi pas ce matin. 402-80-80, vous avez aussi vos rubriques et vos chroniques. Vous pouvez participer, pas oublier aussi, vous et moi, bonne recette. Ouais, on partage ce matin les recettes, surtout qui pourraient mettre du pain, n'hésitez surtout pas. Allez, c'est maintenant, on y va pour votre boost pour la route en ce lundi matin.
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0: Votre corps vous parle ce matin. Prenez le temps de l'écouter avant d'écouter le reste. Allez, petit rappel pour les deux.

0: numéro de téléphone. Ensuite, on va démarrer avec Matt Monroe ce matin, et avec le titre « Softly as I leave you ».
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1: Marie Laforêt avec le titre vient à retour dans le passé ce matin. Souvenir, souvenir, ça fait du bien, n'est-ce pas? 4 heures passées de 18 minutes. Allez, avant de lire vos messages, d'ailleurs c'est l'heure de lire vos messages, mais on prend tout de suite la direction du château. On va accueillir au téléphone notre cher ami Miko. Bonjour.
2: Bonjour Jonathan, comment tu vas mon ami?
1: Comment ça va? Ça va.
2: Ça fait un bail qu'on ne sait pas parler, non?
1: Ah bah oui, mais mon collègue Oulam, c'est là.
2: Nous est certains de mais toujours nous l'avons.
1: Mon collègue là. Ou toujours là. On passe un bon week-end, Miko?
2: Tranquille à la maison.
1: Super. Ok.
2: En écoutant la radio, écoutant un baseball, le score football, tout ça, là, tu comprends. Là, c'est la magie du football.
1: Exactement.
2: Ma sens qui ne m'a pas trop trouvé, mon guédut.
1: Ah, oui.
2: Il y a pas mon guédut, un petit bout de Brésil, il y a pas mon paronné qui n'a rien.
1: Ok.
2: Mon collègue est un entrée de l'équipe, tu m'aurais une pénalité au départ. Mais après, mon
1: petit ami. On va pas te galer tant, suivre-lui.
2: Ouais.
1: Vous arrêtez que ça me coûte à l'île, de toutes les façons.
2: Ouais, de toute façon.
1: Allez, vous avez une dédicace spéciale.
2: Aujourd'hui, Nathan, c'est le poteau de la famille.
1: D'accord.
2: Malayon, Rimaud, Bendoa et Bruy, et là, je sais aussi.
1: Oui.
2: Qui fait 795 ans.
1: Waouh.
2: En d'autres mots, dit, c'est ma belle-maman, tu comprends? Belle-maman, maman, belle-mère pour d'autres. Mm-hmm. Hein? Grand-mère Visaël pour d'autres. Elle est là. Nous avons son soutien depuis 95 ans. Maintenant, aujourd'hui, commence une autre année de service.
1: Super.
2: Tout ce que nous sommes capables, nous capables de souhaiter belle maman, bonne et heureuse anniversaire, bonheur, joie, prospérité, tout ce qu'il y a de beau, de meilleur dans la vie pour elle.
1: Oui.
2: Nous souhaitons que cette année nouvelle pour apporter encore d'autres meilleurs moments à vivre dans la vie.
1: Définitivement.
2: Hein? Elle est bien entourée de tous ses enfants, comme mon frère, Zane, belle-fille, l'autre, petits-enfants, petits-enfants. Mais elle est là. Mais tout ce qui nous a dit, encore une fois, nous souhaitons qu'ils vont dire donner sa petite courage à 5 ans là encore. Nous vivons sa 5 meilleurs moments de cela.
1: C'est une jolie là, ça.
2: C'est une jolie 95 ans.
1: Nous souhaitons beaucoup de bonheur, surtout la santé et longue vie.
2: Et longue vie encore.
1: Et
2: mon frère, un petit coucou à tout. Mon bon camarade de la radio, sans exception, j'ai dit bien, si vous vous dites non, trop beaucoup nous
1: boire. Jusqu'à 5
2: ans. Qui quantité, Nathan?
1: Oui, bien sûr.
2: Pourquoi vous dites, il n'a pas bis, il n'a pas bateau, camion.
1: Il n'a pas bateau, camion. La potation pense de tout.
2: Mais mon frère, je te un petit coucou, grand matin, là.
1: D'accord.
2: Je tout, mais exceptionnellement pour Gaëtan, ton papa et sa femme.
1: D'accord, merci beaucoup.
2: Je ne sais pas si
1: c'est gentil.

0: Merci. Je vous souhaite une belle journée aussi, pareil.
1: Bon anniversaire de Alain Barrière.
0: Alain Barrière, bon anniversaire. Allez, right. Allez, right.
1: Allez, bonne journée à toi.
0: Merci, bonne journée, Miko. On vous embrasse. Bye bye. Waouh, ça, vous êtes une jolie Laz. 95 ans, ben, nous souhaite-lui bonheur, prospérité, la santé surtout. Et en même temps, on en profite pour souhaiter un bon anniversaire à celles et ceux qui célèbrent leur anniversaire en ce lundi 6 juillet. Eh bien, profitez, amusez, ben oui, vous avez raison. Hein, donc, profitez pleinement de votre journée en tous les cas. Allez, nous, on continue avec les messages que nous avons reçus très très tôt ce matin. Nous avons Chalet qui dit bonjour à Valérie et la petite princesse. Merci beaucoup. À Evelyne, Patrice, Laura, Ariel, Anne-Sophie, Valérie, Michel, Joyce, Micheline et Régis, Marie-Noël, Jennifer et ses filles et les autres amis de la radio. Merci en tous les cas. Excellente journée à vous. Bonjour Nathan, je vous souhaite un bon anniversaire, mon frère Giovanni. Joie, bonheur, prospérité dans ce la vie. C'est Caroline de l'île Rodrigue. D'ailleurs, on en profite pour dire bonjour à nos amis de l'île Rodrigue ce matin. Nous pensons bien, bien fort. Excellente journée. Vous espérez pas trop faire frais là-bas. Hein? Bonjour Nathan, dédicace pour ma nièce Grace David qui fête son anniversaire aujourd'hui. C'est de la part de maman Patricia, papa Didier, la sœur Angèle, le frère Timothée qui l'embrasse. C'est Véronique de Clémencia. Allez, on continue. S'il vous plaît Nathan, bonjour. Le Portofino and Humperdinck pour Noëlette et Véronique, Roland, Marie-Noël, Nathalie et la famille Forger de Saint-Pierre. Ça, c'est Marie-Ange et Roland de Port-Louis. Bonjour Nathan, bon lundi à toi pour Janine de Morcellement-Malherbe qui fête son anniversaire aujourd'hui. De la part de ses enfants, les petits-enfants, son fils Fabrice, sa belle-fille, la fille Floriane, le petit-fils Farel, les familles Doma et Regou, également au neveu Jean-Marie. Une chanson de Mike Brandt, c'est ma prière. C'est Odile du côté de Rivière des Anguilles. Ah bah oui, allez nous fasse plaisir ce matin. Bonjour Nathan, c'est Dani. Bonjour Dani, ça fait longtemps. Hein. Une chanson de Di Quinto, Rocco. Ah oui, je t'aime bien papa, ça c'est magnifique ça. Je dédie cette chanson à tous mes amis de la radio, que ce soit à Maurice et à Rodrigue. Bonne journée, bon courage à tous. Merci beaucoup. Nous avons qui encore? Allez, je vais vous dire. Ah, ben c'est toujours Dani, oui, avec deux numéros différents. Ben on a bien reçu le message, Dani, ne vous inquiétez pas. Allez, on vous fait plaisir ce matin. Tout d'abord, bon anniversaire, signé Alain Barrière, 4h25 du matin. Bon anniversaire à celles et ceux qui fêtent leur anniversaire aujourd'hui.

magnifique souvenir de Sheik. Ah, quand même. Hein. Quand on ne peut pas avoir la fille qu'on aime, faut aimer la fille qu'on a. 4h38 du matin. On continue notre voyage musical ce matin dans tout en douceur. Roy Orbison suivi de Di Quanto Rocco. Oh, Pretty Woman. Bon réveil à vous tous et bon lundi.

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1: Chers auditeurs, bonjour. Je vous emmène aujourd'hui au XVIIIe siècle. On est loin des avancées scientifiques et technologiques d'aujourd'hui. Les instruments rudimentaires ne rendent pas la tâche facile aux chercheurs et aux scientifiques. Malgré ces difficultés, certains de ces hommes excellent dans leur domaine et font avancer la science. La personnalité qui nous intéresse aujourd'hui est mathématicien, géomètre, astronome et voyageur. Je vous parle ce matin de l'abbé Nicolas-Louis de Lacaille. Il naît le 15 mars 1713 à Rumigny, bourg du diocèse de Reims, dans la Marne, en France. Il fait d'abord des études littéraires et classiques à Mantes-sur-Seine. Il étudie également la rhétorique et la théologie au collège de Lisieux à Paris. Ce n'est que plus tard que l'abbé de Lacaille découvre sa passion pour les hautes mathématiques et l'astronomie. Il a pour professeur le célèbre mathématicien et astronome Dominique Cassini. Ce dernier recommande son brillant élève à l'Académie des sciences pour une mission scientifique dans les mers australes. C'est ainsi que l'abbé de Lacaille arrive en Île-de-France le 18 avril 1753 pour en faire un relevé géodésique utilisant une méthode particulière pour les mesures des surfaces. Il commence ses opérations le 13 juillet de la même année. En 5 mois, malgré les instruments rudimentaires à sa disposition, l'abbé de Lacaille réalise une triangulation complète et précise. Il emporte avec lui les observations nécessaires pour une carte. L'abbé recueille également des documentations précises sur la flore et la faune de l'île, chose qui avait été sommairement étudiée auparavant. On retrouve les notes de sa mission dans les mémoires de l'Académie des sciences de l'année 1754 et dans le journal historique de son voyage. Dans un ouvrage intitulé « Astronomia Fundamenta », il fait des observations sur les étoiles zodiacales. L'abbé de Lacaille s'épuise durant ses nombreux voyages en mer, où il accomplit des travaux importants afin de faciliter la navigation. En effet, il simplifie des calculs qui permettent de situer avec précision la position des navires en mer. Il décède prématurément le 21 mars 1762 à Paris. Le nom de Lacaille est resté attaché à un signal de triangulation sur la partie septentrionale de la cime de la montagne du Corps de Garde. Il décède prématurément le 21 mars 1762 à Paris. Le nom de Lacaille est resté attaché à un signal de triangulation sur la partie septentrionale de la cime de la montagne du Corps de Garde. Aujourd'hui encore, le nom de Lacaille's Rock est resté. Tout comme le géomètre identifie temporairement la cime du Corps de Garde par son nom, il en a sans doute fait de même pour Gris-Gris, à savoir que son chien portait ce nom en raison de sa couleur. Les habitants de la localité ont conservé ce nom. La carte de l'Île-de-France, dressée sur les calculs de l'abbé de Lacaille par Bellin en 1763, constitue la première carte exacte de l'île et sert de base à la plupart des autres cartographies qui seront réalisées par la suite.
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1: Bonjour et bon réveil, il est 5h.
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Bienvenue dans la deuxième et dernière partie de votre Morning Breeze. J'espère que ça va toujours de votre côté. Bienvenue à celles et ceux qui nous rejoignent à l'instant, qui fait que lever. Qu'on lève, on organise, il faut mettre notre radio. Et bon courage à celles et ceux qui partent bosser ce matin. Bon courage, bonne journée, bon lundi. Allez, un petit bonjour à Daniela du côté d'Albion ce matin. Aussi, nous avons Marilyn de Poudre d'Or, qu'on dit bonjour. Linda et Gaëtan de Rosebelle. Également à Eddie et Jocelyne du côté de Notre-Dame. Allez, on y va tout de suite pour votre rubrique Zen et Bien.

Bonjour à vous. Eh ben oui, c'est lundi. Et avec ce petit froid qui s'installe le matin, ici, on commence la semaine par quelque chose d'essentiel. C'est apprendre à écouter son corps. Il y a des matins où on se lève et quelque chose ne va pas tout à fait. Une lourdeur dans les jambes, une fatigue qui ne s'explique pas, une envie de rester sous la couverture un peu plus longtemps. Oui, ça c'est tout moins ça. En hiver, ces signaux sont plus fréquents, plus forts, plus insistants. Et pourtant, on les ignore. On avale un café, on se secoue et on continue comme si de rien n'était. Ce que le corps essaie de dire, le corps ne parle pas pour rien. Et ces petits signaux, la fatigue, la tension, le manque d'entrain, sont des messages. Pas des caprices, des informations précieuses sur ce dont on a besoin ce jour-là. Plus de repos, plus de chaleur, plus de douceur, moins d'exigence. En hiver, le corps ralentit naturellement, comme la nature autour de nous d'ailleurs. Aller contre ce rythme coûte de l'énergie qu'on n'a pas toujours. Ce matin, avant de vous lancer dans la journée, là maintenant, prenez 30 secondes, fermez les yeux, posez une main sur le ventre et demandez-vous honnêtement, comment est mon corps là, maintenant? Pas ce que vous devriez ressentir, ce que vous ressentez vraiment. Écouter son corps, c'est le premier geste de bienveillance envers soi-même. Et cette semaine, on commence par là. 5h03 du matin, c'était votre petit conseil dans un et bien. Allez, un beau petit local comme on les aime bien chaque matin après un et bien. Le groupe Tamassa, le titre Zozelito. Allez, excellente écoute, bon réveil.

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1: 5h11 du matin, Gloria Gaynor. Can't take my eyes off you. Et juste après, ce sera la tribune avec Jacques Catherine. Excellente écoute, bienvenue.

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1: Bonjour à toutes et à tous. Je voudrais aujourd'hui défendre une cause qui n'en a pas besoin. Je vais vous parler d'un truc qui me tient vraiment à cœur depuis, ce matin, la frivolité. La frivolité...

à débattre de la bonne façon de prononcer le mot scone avec une conviction normalement réservée aux grandes causes humanitaires. C'est débattre pendant 20 minutes pour savoir si le croissant au beurre est meilleur que le croissant ordinaire ou s'intéresser passionnément à la vie sentimentale de personnages de série dont on ignore encore le prénom exact après 3 saisons. En somme, la frivolité, c'est tout ce à quoi on consacre son énergie avec le plus grand sérieux tout en sachant pertinemment que ça n'a aucune importance. Ce qui est, convenons-en, une définition assez satisfaisante de la joie. Si vous croyez que c'est une perte de temps, imaginez un instant qu'on l'interdise. Imaginez qu'elle disparaisse. Les conversations deviendraient d'une efficacité redoutable. On n'échangerait plus que des informations vérifiées, utiles et fonctionnelles. Les dîners dureraient 20 minutes, les boutiques ne vendraient que ce dont on a strictement besoin, ce qui représenterait une catastrophe économique et une victoire assez creuse de la raison sur le plaisir. La vie ressemblerait à un formulaire administratif correct, complet, mais d'un ennui proprement sidérant. Car voilà ce qu'on oublie toujours. La frivolité est sérieusement nécessaire. C'est elle qui lubrifie le monde. Les grandes amitiés ne se nouent pas autour d'une conversation profonde sur le sens de la vie. Elles se nouent autour d'un fou rire pour un rien, d'une référence idiote que vous êtes les deux seuls à comprendre, de bêtises partagées, d'une chanson qu'on se chante faux en cœur. Oscar Wilde, qui s'y connaissait, avait noté que la vie est trop importante pour être prise au sérieux, ce qui est en soi un paradoxe profond, soit une boutade magnifique, et dans les deux cas, exactement le genre de phrase qu'on est frivole d'apprécier autant. Les Anglais, qu'on ne saurait accuser d'une légèreté excessive, ont érigé la frivolité en institution. Ils ont inventé le « small talk », ce grand art de parler de tout sans rien dire. C'est leur contribution la plus sous-estimée à la civilisation. Parler du temps qu'il fait avec quelqu'un qu'on croise dans un couloir n'est pas une perte de temps. C'est un rituel de paix. C'est une façon élégante de se dire « je ne sais pas qui vous êtes ». Mais je vous veux du bien et il fait effectivement un peu froid pour la saison. La frivolité, en ce sens, n'est pas une fuite du réel. C'est une façon civilisée de le supporter et les bons jours de le trouver délicieux. Alors, permettez-moi de conclure avec la gravité que le sujet ne mérite pas. La frivolité est un art, mesdames et messieurs. Parce qu'il suffit d'amputer le futile de son nef pour le rendre utile, mais c'est le moment précisément où l'on risque d'y adjoindre l'agréable dans un accès de frivolité et de tout gâcher. Soyons frivoles. Les personnes vraiment frivoles sont des gens qui ont réglé l'essentiel et qui ont eu la sagesse de s'en amuser. Je vous souhaite le bonjour et vous laisse méditer là-dessus, mais pas trop longtemps.

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1: 5h20, Sweet Dreams. Eurythmics pour vous sur RM1 de votre Morning Breeze.

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1: Un petit bonjour ce matin à la famille Meurten qui nous écoute du côté de Florial. Lynn, je pense à vous et juste après, ce sera les communiqués.
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Bonjour à tous, à 5h passées de 32 minutes, je vous donne lecture des avis d'obsèques. On nous prie d'annoncer le décès de Monsieur Subramanian Padiachi Goindan. Décès de Monsieur Subramanian Padiachi Goindan, aussi connu sous le nom de Deven. Il était âgé de 71 ans, le convoi mortuaire quittera son domicile à Kangoulbar, à Chamounix, aujourd'hui à 10h, pour se rendre au crématorium de Bigara. Le décès de Madame Maria Stefania Mosca-Julie. Décès de Madame Maria Stefania Mosca-Julie, née Goua, aussi connue sous le nom de Mosca. Elle était âgée de 44 ans. Le convoi mortuaire quittera le domicile de son père, Monsieur Luc Antonio Goua, résidence Mère Teresa à Triolet, aujourd'hui à 11h, pour se rendre dans l'église Notre-Dame de Fatima à Triolet et de là au cimetière de Bois-Marchand. Le décès de Madame Omeshwari Anthony, décès de Madame Omeshwari Anthony, des Mardés, aussi connue sous le nom de Vadin. Elle était âgée de 24 ans. Le convoi mortuaire quittera le domicile de son époux, Monsieur Dylan Anthony, à la route royale à Camp de Masque, aujourd'hui à 11h30, pour se rendre à l'incinérateur de Médine, Camp de Masque. Le décès de Madame Chikchong Pitfall, décès de Madame Chikchong Pitfall, née Tenglen, aussi connue sous le nom de Madame Marc. Elle était âgée de 85 ans, le convoi mortuaire sortira de la chapelle ardente d'Eliensson Sabobassan aujourd'hui à midi pour se rendre dans l'église Notre-Dame de l'Assomption à Rochebois et de là au cimetière de Bois-Marchand. Le décès de Mademoiselle Michèle Marie Marilyn, décès de Mademoiselle Michèle Marie Marilyn, aussi connue sous le nom de Mamie. Elle était âgée de 66 ans, le convoi mortuaire quittera le domicile de sa fille, Madame Virasami Marie-Ange Annabelle, à la route royale à Phoenix, aujourd'hui à 13h30, pour se rendre dans l'église Saint-Jacques à Souillac, et de là au cimetière de Souillac. Le décès de Madame Vidyawati Jamir Bokus, décès de Madame Vidyawati Jamir Bokus, née Ourou, aussi connue sous le nom de Rosemary, elle était âgée de 79 ans. Le convoi mortuaire quittera le domicile de son fils, M. Jean Dario Jerry Jamir Bokus, au numéro 149B, à Cité Lachaud à Maybourg, aujourd'hui à 14h, pour se rendre dans l'église Notre-Dame des Anges à Maybourg, et de là au cimetière de Petit Bel Air à Maybourg. Le décès de Mademoiselle Michèle Marie Marilyn. Je vous redonne lecture de cet avis de décès. Le décès de Mademoiselle Mariani Perrine. Décès de Mademoiselle Mariani Perrine, aussi connue sous le nom de Marilyn. Elle était âgée de 51 ans, le convoi mortuaire. Elle quittera le domicile de sa sœur, Madame Marie-Lourde Spéville, au bloc 150 à Morcellement via Arès à Grandbois, cet après-midi à 16h30, pour se rendre en la chapelle de Saint-Louis à Bois-Chéry et de là au cimetière de Grandbois. Aux familles endeuillées, la MBC présente ses plus vives sympathies.

Les nouvelles du temps à présent, communiqué de la météo pour Maurice est mis à 4h30 ce matin. La situation générale des nuages associés au reste d'un système frontal venant du sud-ouest influenceront le temps local au cours de la journée. Voyons à présent les prévisions pour les prochaines 24 heures. Beau temps ce matin et mi-couvert, parfois nuageux dans l'après-midi avec des pluies fines, surtout au sud et sur les hauteurs. Côté température, les maximales sont entre 19 et 22 degrés sur le plateau central et entre 24 et 27 degrés sur les régions côtières. Et des pluies fines sont toujours attendues sur les hauteurs durant la nuit. Ailleurs, le temps sera essentiellement beau. Et la minimale variera entre 14 et 17 degrés sur le plateau central et entre 19 et 21 degrés sur les régions côtières. Et le vent léger, variable tôt ce matin, et soufflera du secteur sud à environ 20 km/h au cours de la journée. La mer est forte au-delà des récifs, avec des houles du sud-ouest de l'ordre de 2,50 m. Et les sorties en haute mer sont déconseillées.

0: Information supplémentaire, un assez fort anticyclone s'approche des Mascareignes par le sud-ouest et entraînera un temps venteux et relativement froid sur notre région. Une baisse de température d'environ de 3 degrés est attendue à partir de demain. Les marées hautes à 17h17 et demain à 5h15. Les marées basses à 11h et 23h51. Le lever du soleil à Maurice, 6h46. Et le coucher est prévu ce soir à 17h43. La pression atmosphérique à 4h ce matin était de 1021 hectopascal. Direction Rodrigues a communiqué mis à 4h30 également ce matin. Quelques nuages venant du sud influencent le temps local tôt ce matin. Un courant d'air léger à modéré circule sur la région. Voyons à présent les prévisions pour les prochaines 24 heures. Après quelques ondées tôt ce matin, le temps sera beau au cours de la journée. Côté température, la maximale sera entre 24 et 27 degrés et la minimale entre 19 et 21 degrés. Le vent soufflera du sud-sud-est de 15 à 25 km/h. Mer agitée au-delà des récifs avec des houles du sud-ouest de l'ordre de 2 mètres devenant graduellement forte cet après-midi. Évidemment, les sorties en haute mer sont déconseillées à partir de cet après-midi. Information supplémentaire, un système frontal suivi d'un anticyclone assez fort s'approche par le sud-ouest et entraînera un temps venteux et relativement froid sur la région. Et également une baisse de température d'environ 3 degrés est attendue à partir de demain. La pluviométrie durant ces dernières 24 heures étant de 0 mm partout à Pointe-Canon. À Pleine Corail et Patate Théophile, les rivières bananes. Les marées hautes à 16h33 et demain à 4h39. Les marées basses, 10h18 et 22h41. Le lever du soleil, 6h22 à Rodrigues. Et le coucher à 17h21, 5h39. Voilà, c'était les nouvelles du temps pour Maurice et Rodrigues.
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0: Allez, vos petits coucous avant la pensée du jour. Bonjour à Charlène Clifford de Providence. C'est signé Marie-Josée Médon de Saint-Joseph. Montagne Blanche, bonjour Jonathan, j'espère que vous allez bien. Oui, comme lundi matin, ça va, ça va. Petit coucou à ma fille Lechuana, qui se prépare pour l'école ce matin, ainsi qu'à mon mari Steve. Salut tout le monde, ainsi qu'à toute ma famille. Je les embrasse très fort, excellente journée. Merci beaucoup. Ça, c'est Marjolaine du côté de Suyac, qu'on embrasse très fort ce matin. Annie Padoue également, qu'on salue ce matin. Bonjour à Cynthia du côté de Chemin Grenier. Un petit coucou à ma famille et maman Florise. Bonjour et bonne journée, bon courage. Merci beaucoup. Et ça, c'est, je vais vous dire, ça, c'est Arnaud. Voilà. Merci beaucoup pour le message. Bon lundi à vous, Nathan. Bonne semaine. Merci pour votre bonne humeur. Je souhaite un bon courage à mon fils Lindsay et mon mari Silvio qui se préparent pour le boulot. Courage, courage à tout ce beau monde. C'est Guillemette de Poudre d'Or. Bon anniversaire à Yannick et Yann de Bassin et Ludovic Babet de Phoenix. C'est de la part de Fabrice qu'on embrasse ce matin. La famille Meurten, notamment Marie-Claude qui est à l'écoute. Un petit coucou à tout le monde. Merci pour la chanson. J'embrasse mon mari Gaëtan et ma fille. Merci en tous les cas. Allez, on

La tranquillité de deux mondes repose sur ces deux mots. Bienveillance envers les amis, tolérance à l'égard des ennemis. La tranquillité de deux mondes repose sur ces deux mots. Bienveillance envers les amis, tolérance à l'égard des ennemis. 5h43, c'était votre pensée du jour.

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1: Chers auditeurs et auditrices, bonjour. Moi, Adel Shramdini, officier de Faré, ça se mène dans ma cause de la culture hydroponie. La culture hydroponique, c'est une méthode de culture sheltered farming, ça veut dire une culture là sous la terre ou bien un greenhouse. Hydroponie nous capable de définir comment une méthode de culture au sol, ça veut dire sans utilisation de la terre. Mais la culture fait une matière inerte qui nous appelle substrat. Nous donne des nutriments, ça veut dire des fertilisants dissous dans de l'eau. Avantage de la culture hydroponique quand nous comparons avec une culture traditionnelle l'eau la terre. Premièrement, nous essayons de protéger nos cultures contre les intempéries. Deuxième, nous ne gagnons pas de maladies insectes et d'autres problèmes associés avec la terre. Troisièmement, nous pouvons faire des pratiques comme rotation de culture, préparation de la terre et contrôle de l'herbe. Quatrièmement, nous cultivons beaucoup plus de plantes par mètre carré. Nous utilisons de l'eau et fertilisants plus efficients, qualité de produits meilleure et quantité récolte meilleure. Mais de l'autre côté, nous avons certaines limitations, comme ce investissement initial bien haut, ou bien il y a un marché garanti, ou bien il y a une bonne qualité d'administration et connaissance en culture agricole. Type de serre qu'il y a, c'est plastique, polycarbonate, glasshouse, ça veut dire en vitre, et il y a une structure qui est montée localement ou importée. Quels légumes sont capables de cultiver? Beaucoup de légumes capables de cultiver dans l'hydroponique, mais c'est important. C'est nous bien faire une culture qui rapporte pendant une longue période et a un prix haut au marché. C'est une culture que nous n'avons pas fait souvent à Maurice. Nous avons pomme d'amour, poivron, cocombe, cocombe blanc, bringel, haricots filantes, melon. Dans une culture de l'eau appelée NFT, ou bien le nutrient de film technique, capable de cultiver fraises, une salade comme laitue, etc. Majorité cultivation dans Maurice, c'est pommes d'amour, poivrons et concombres. Avant une personne débute une cultivation hydroponique, il est bien vérifier toute bonne facilité qu'il est besoin. Ce marché, quand une source de finances est capable de bénéficier, une grande farine, une assistance de loan, de DBM, etc. Il a une connaissance dans la cultivation, par exemple suivre un cours à farine, support et contact avec officier farine pour un suivi du projet. Le site, quand tu as envie, lance au projet, bien pas trop, il y a la pente, 5 à 10% de pente, c'est OK. Il y a accès à une source de l'eau, accès à l'électricité, accès avec chemin. Il y a place pour mettre un store ou bien faire une tinasserie. Aussi, il y a beaucoup d'arbres qui vous donnent l'ombrage. Bien essayer d'orienter ou la serre vers le nord pour gagner un bon ensoleillement et ventilation. Fais attention à une place que tu es capable de prendre du fait et pas pour une inondation. Qui est le modèle de la serre qui est là? Il y a un single span, double span et multi span. Maintenant, qui est une spécification importante? Plastique pour couvert, bien un minimum épaisseur 150 microns et maximum 215 microns. Concernant filet, grosseur mèche de 40 microns. Plastique mulch pour place en bas, bien une épaisseur de 150 microns, noir d'un côté et blanc de l'autre côté. Tuyau pour structure, bien Hot Deep Galvanized. Chers auditeurs et auditrices, moi arrête la même pour aujourd'hui. Pour plus de renseignements, vous êtes capable de contacter le bureau Extension Faré qui est plus près avec vous. Merci pour l'écoute et je vous retrouve demain matin.
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1: Bonjour, il est 6h.

0: le flash avec Jean-François Lecning. Bonjour Jean-François.
1: Bonjour Sophie, bonjour à tous. Coup de tonnerre au Mondial 2026. La Norvège élimine le Brésil et se qualifie pour les quarts de finale pour la première fois de son histoire. Les Norvégiens se sont imposés 2-1 cette nuit à New York, porté par un doublé d'Erling Haaland en fin de match. La réduction du score de Neymar sur pénalty est arrivée bien trop tard dans les arrêts de jeu. Pour une sixième étoile, la Seleção devra donc repasser en quart de finale. La Norvège affrontera peut-être l'Angleterre qui mène en ce moment même 2-1 face au Mexique. Un doublé de Jude Bellingham, c'est la mi-temps. Drame à Candemasque, une jeune femme de 24 ans, Umeshwari Anthony, a perdu la vie dimanche des suites d'une probable intoxication au monoxyde de carbone. Retrouvée inconsciente dans sa salle de bain la veille au soir par son époux, la victime aurait été asphyxiée par une fuite de gaz provenant du chauffe-eau. Malgré son transfert en urgence et son admission sous respiration artificielle aux soins intensifs de l'hôpital de Flaques, elle n'a malheureusement pas survécu. La police privilégie la thèse d'un tragique accident domestique. Une autopsie devra déterminer avec précision les causes du décès. Parlons à présent des travailleurs étrangers. Selon les chiffres de la Banque de Maurice, les travailleurs étrangers ont transféré 2,8 milliards de roupies vers leur pays d'origine au premier trimestre 2026. C'est un léger recul par rapport à la même période l'année dernière. Ces chiffres ont été publiés fin juin dans un contexte où le débat sur les conditions de travail de cette main-d'œuvre reste engagé.

0: Fin mars, le gouvernement recensait 64 165 travailleurs étrangers à Maurice, un chiffre que le syndicaliste Faisal Ali Bigan estime plutôt proche des 70 000 aujourd'hui. Et puis, c'était la semaine dernière, dénouement après 12 ans de saga judiciaire. La Cour suprême a confirmé l'acquittement de l'homme d'affaires Thierry Lagesse dans l'affaire de l'importation présumée illégale d'une Mercedes-Benz. Également acquitté Ashish Kumar Siboron et Danishwar Tulsi, les juges ont donc rejeté l'appel du directeur des poursuites publiques, estimant que l'accusation de complot pour éluder près de 8 millions de roupies de taxes n'a pas été prouvée au-delà de tout doute raisonnable. Les divergences persistantes sur le prix réel du véhicule ont pesé en faveur des trois hommes, mettant un point final à cette longue bataille juridique entamée en 2014. Fin de ce flash, Sophie. On se retrouve à 7h pour le premier grand journal de la matinale.
1: Merci beaucoup, Jean-François. À venir les nouvelles du temps. Communiqué de la météo pour Maurice émis à 4h30 ce lundi 6 juillet. Alors, des nuages associés au reste d'un système frontal venant du sud-ouest influenceront le temps local au cours de la journée. Beau temps ce matin, mi-couvert à parfois nuageux dans l'après-midi avec des pluies fines, surtout au sud et sur les hauteurs. La température maximale sera entre 19 et 22 degrés sur les hauts et entre 24 et 27 degrés sur les régions côtières. Des pluies fines sont toujours attendues sur les hauteurs durant la nuit. Ailleurs, le temps sera essentiellement beau. La température minimale variera entre 14 et 17 degrés sur le plateau central et entre 19 et 21 degrés sur les régions côtières. Le vent sera léger et variable tôt ce matin et soufflera du secteur sud à environ 20 km/h au cours de la journée. La mer sera forte au-delà des récifs avec des houles du sud-ouest de l'ordre de 2,50 m. Les sorties en mer sont donc déconseillées. Levé du soleil pour Maurice à 6h46 et le coucher à 17h43. Pour Rodrigue, alors quelques nuages venant du sud influence le temps local tôt ce matin. Un courant d'air léger à modéré circule sur la région. Après quelques ondées tôt ce matin, le temps sera beau. Au cours de la journée, la température maximale sera entre 24 et 27 degrés. Beau temps durant la nuit, sauf pour quelques ondées sur les hauts et la température minimale à Rodrigue sera entre 19 et 21 degrés. Alors, on rappelle que la mer est agitée au-delà des récifs avec des houles du sud-ouest de l'ordre de 2 mètres devenant graduellement fortes dans l'après-midi. Les sorties en haute mer sont déconseillées à partir de cet après-midi. Levé du soleil pour Rodrigue plutôt à 6h22 et le coucher à 17h21. Voilà pour les nouvelles, chers amis. On est lundi. Bon lundi, bonjour. En tout cas, nous, on a de la bonne musique pour vous. On va démarrer avec du Bruce Melody aux côtés de Shaggy.

0: Ça va,
1: et vous?
0: Ina, ouais. Longtemps à tout.
1: Vous étiez sur le match de sur le terrain de foot?
0: Oui, je sors.
1: C'est l'arbitre.
0: Je sors du terrain même là. Pourquoi on finit assez la mi-temps là, ouais. Entre l'Angleterre et le Mexique. 2-1, début de Jude Bellingham, comme Jean-François vient de l'annoncer. Et puis, Quiñones a réduit le score pour le Mexique. Et là, nous avons sa deuxième mi-temps, là. Ça fait la diffile, hein. Ça fait la diffile, hein. Comment allez-vous?
1: Ça va, très très bien, merci. Et ben, on est lundi, hein.
0: Oui.
1: Bienvenue le lundi.
0: ouais. Lundi, pas comme les autres, on va dire.
1: Ouais. Speed.
0: La défaite du Brésil contre la Norvège, le Brésil éliminé de la Coupe du Monde déjà. Ben, voilà, c'est comme Jean-François l'a dit. Mm. Un coup de tonnerre. Enfin, petit coup de tonnerre, parce que cette équipe de Brésil, je ne la voyais pas remporter la Coupe du Monde. De toute façon, la matinale de numéro 275, on est le lundi 6 juillet 2026, 187e jour de l'année. Il nous reste 178 jours avant la fin de cette année. On a quoi au programme, au sommaire?
1: Alors, on a le taux de change comme d'habitude, et puis on aura le sport à 6h30, Tech Talk avec Méling Balou. Il y a 25 ans, jour pour jour avec Reza Dulimamod. En deuxième partie, notre rubrique économie avec Amlesh Bekori. On aura la tribune aujourd'hui, l'horoscope du jour, la question du jour, et puis en dernière partie, notre interview de la matinale, la revue de presse, regard sur l'histoire, fan zone et la programmation télé et radio.
0: Oui, et aujourd'hui, Sophie, comme événement, oui. Eh ben, quelle date on est ? Le 6 juillet 1957. Qu'est-ce qui s'est passé d'après vous ? Eh ben, Paul McCartney rencontre John Lennon.
1: Oui.
0: 69 ans de cela. Et puis, ben, il décide de former le groupe The Beatles. Que trois The Beatles tout à l'heure, chers amis. Et aussi, aujourd'hui, c'est l'anniversaire de Sylvester Stallone, l'acteur américain qui fête ses 80 ans aujourd'hui. Ah. On le connaît pour son rôle dans Rocky Balboa. Écoutez ça.

0: croquis, hein. Un coup de poing, taper le contre Club Lang, tout contre Drago. Ouais. Tu sais, je me disais, vous avez un épisode de Rocky. Isabelle Boulay fête ses 54 ans aujourd'hui. Isabelle Boulay, c'est ça, écoutez. Bonne époque, ça, Sophie Jean-Cousin.
1: Oui, normal,
0: Jean-Cousin. Ça, l'escalier ou en cousin.
1: Heureusement.
0: 50 sous, 50 cents.
1: Oui,
0: 50 cents.
1: 51 ans déjà.
0: 50 cents, le fait de ses 51 ans. Pas ça, il est là.
1: C'est qu'il a fait ses 50 ans.
0: C'est qu'il a fait ses 50 ans, non?
1: Mais c'est elle, là-dedans.
0: 50 cents, c'est ça.

l'actrice française Eva Green fête ses 46 ans aujourd'hui. Ouh là là là là là. Eva Green, Marie de Paulem. Regardez Casino Royale, James Bond.

0: Bond. Elle joue le rôle de Vespa Lynn et James Bond qui tombe amoureux de Eva Green. Beaucoup, hein, puis normal. Ennio Morricone,
1: il nous a quittés il y a six ans.
0: On écoutera dans un moment. Aujourd'hui, c'est la fête internationale du
1: baiser.
0: Là, il a.
1: Ouais.
0: Un bisou.
1: Bisous de tout.
0: Bisous de tout. C'est la fête des Marietta.
1: Et des Mariettes. Bonne fête.
0: Voilà. Ennio Morricone, c'est lui qui a fait. Voilà. Toutes ces musiques de films. Man Western, Man Lutlut. Ça, c'est le bon, la brute et le truand.

0: panique dans base, on était déjà à 10. Panique dans base, on était déjà à 10. Jarrell Kwanza vient découper d'un carton rouge, chers amis, à la 53e minute du match, alors que l'Angleterre mène par 2-1. Pression énorme des Mexicains avec un stade rempli à 87 000 places. 87 000 Mexicains. Ah oui, il y a trois Anglais là-dedans. Hein, 87 000 Mexicains sont en train de pousser. Et le Mexique qui domine, qui dominait l'Angleterre et qui domine encore plus depuis 3 minutes. On est à la 56e minute du match. On a des cadeaux, Sophie.
1: Oui, on a un gâteau d'anniversaire pour vous aujourd'hui. Donc, s'il y a quelqu'un de votre entourage qui a une année de plus, anniversaire de naissance ou de mariage, donc vous envoyez Anif, A-N-N-I-F, par WhatsApp 52 53 84 84 et cette personne repartira avec son gâteau d'anniversaire offert par Carrefour et sa bouteille de Pure Heaven. N'est-ce pas?
0: Ben, bien sûr.
1: Ouais.
0: Et puis, toujours, on suit le match pour vous, chers amis. L'entrée de John Stone à la place de Bukayo Saka qui est sacrifié. Un peu normal qu'il faut renforcer la défense du côté des Anglais. Toujours 2-1 pour l'Angleterre face au Mexique. On écoute Kassav.

0: Alors, chers amis, il se passe beaucoup de choses dans ce match entre l'Angleterre et le Mexique. 58e minute du match. Long ballon de Jordan Pickford sur la tête de Harry Kane, qui dévie le ballon pour Anthony Gordon dans la surface de réparation. Et pénalty, faute du gardien de but du Mexique sur Anthony Gordon, et l'occasion pour les Anglais d'aggraver le score, de reprendre deux buts d'avance. Bien sûr que c'est Harry Kane qui va tirer ce pénalty, chers amis, qu'on va suivre en direct pour vous. Donc je vous le rappelle, on joue la 60e minute du match. L'Angleterre menée par 1-0 et puis 2-0, doublé de Jude Bellingham. À la reprise de la mi-temps, 2-1 avant la mi-temps, but de Quiñones et carton rouge de Jarrell Kwanzaa. Les Anglais qui jouent à 10 et la pénalty pour l'Angleterre. Il donne l'occasion à Harry Kane de reprendre deux buts d'avance pour les Anglais. Il va s'élancer dans quelques secondes, chers amis. Et but de Harry Kane! L'Angleterre qui prend deux buts d'avance, 3-1 pour les Anglais. Il est 6h22. Tout de suite, le taux de change.
1: Le taux indicatif de vente pour l'euro aujourd'hui à 54 euros pieds 61 sous. La livre

0: sterling à 63,80 roupies. Le dollar américain à 47,72 roupies. Le rand sud-africain à 3,14 roupies. Et le dollar canadien à 35,34 roupies.
1: Merci Sophie. Ça c'est du Taylor Swift. C'est son tout dernier. I knew it. 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
1: On suit le match pour vous alors qu'il est 6h passé de 26 minutes, toujours 3 buts à 1 pour l'Angleterre. 2 buts de Jude Bellingham, 1 but de Harry Kane sur penalty et 1 but de Quiñones pour le Mexique. Je vous rappelle que l'Angleterre joue à 10 après que Jarel Konsa a écopé d'un carton rouge à la 53e minute du match à venir. Le sport, on va vous aller tout savoir, les résultats des matchs, les matchs à venir dans quelques instants. On a calé pour vous le duo Vita et Julien Doré. Viens, on essaye.

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2: 6h passées de 30 minutes sur RM1, le sport avec Adjumol. Maïta, bonjour Adjumol.
3: Bonjour Sophie, bonjour à tous. On démarre avec la Coupe du Monde 2026. Grosse surprise hier soir, longtemps solide défensivement, la Norvège a fini par faire craquer la CSAO à la 79e minute. Erling Haaland a ouvert le score de la tête sur un sort parfaitement ajusté. Puis à la 89e minute, l'avant-centre norvégien s'offre un doublé d'une frappe puissante qui met son équipe à l'abri. Le Brésil ne reviendra qu'au bout du temps additionnel. Neymar transforme un pénalty à la 90e minute, mais il est déjà trop tard. La Norvège s'impose 2-1 et décroche une qualification historique pour les quarts de finale, auteur de son 7e but dans cette Coupe du Monde. Erling Haaland a parlé d'un moment incroyable. Écoutez.
4: First of all, it's incredible to win. I never dreamt of this. And it's a bit surrealistic to be in the moment, to be with the biggest players in the World Cup. Of course, as a football player, you want to be in the World Cup and you want to perform. But to, let's be honest, to score 7 goals for Norway in the World Cup, it's quite special.
3: Très déçu car le Ancelotti a reconnu que son équipe avait éprouvé des difficultés à mettre son pressing en place face à une Norvège très disciplinée. Le sélectionneur brésilien a également salué la prestation d'Erling Haaland, estimant que le Brésil avait été confronté à un grand Haaland décisif dans les moments clés de la rencontre.
5: They try to keep the intensity of the game low with the possession. We had difficulty to press high, but we didn't want to press high. Honestly, for 70 minutes, the game was under control, and after that, appeared Haaland that decided the game.
3: Pendant ce temps, l'autre huitième de finale entre l'Angleterre et le Mexique est toujours en cours. Le score est de 3-2 en faveur des Free Lions. Ce soir à 23h, place un véritable choc des huitièmes de finale entre le Portugal et l'Espagne. Une affiche de prestige à suivre en direct sur la MBC avec une place en quart de finale en jeu. Puis à 4h du matin, les États-Unis seront opposés à la Belgique dans une autre huitième de finale qui promet un duel très équilibré. Là encore, le vainqueur poursuivra son aventure mondiale et retrouvera le

0: le gagnant de Portugal-Espagne au prochain tour. En Formule 1, Charles Leclerc renoue avec la victoire. Le pilote Ferrari s'est imposé dimanche au Grand Prix de Grande-Bretagne, disputé sur le circuit de Silverstone. Une victoire acquise au terme d'une course mouvementée, neutralisée dans les derniers tours par la voiture de sécurité après l'accident de Max Verstappen. George Russell s'offre la deuxième place à Mercedes devant Lewis Hamilton. Troisième pour son premier podium à Silverstone sous les couleurs de Ferrari, leader du championnat. Kimi Antonelli termine seulement 16e et voit son avance au classement général fondre après un nouveau week-end compliqué. Beach volley pour terminer avec cette belle performance mauricienne aux Seychelles. Le duo mauricien Gilbert Alfred et Akash Dubraz a remporté le Zonal Tour hier en finale. Les Mauriciens ont pris le dessus sur les Seychellois Jean-Philippe Videux et Ricky Van en 3-7, 21-19, 11-21 et 15-7 pour décrocher le titre. Chez les dames, Valentine Paul et Stéphie Rosalba termine vice-championne. Les Mauriciennes se sont inclinées en finale face aux Seychelloises, Angélique Adeline et Dania Oro en 3 manches, 16-21, 21-14 et 15-12. Un bilan très encourageant pour les deux sélections mauriciennes qui avaient déjà validé leur qualification pour le prochain tour de la Continental Cup, étape importante dans la course à une place aux Jeux Olympiques de Los Angeles 2028. Merci de nous avoir suivis. À bientôt pour le sport. Et je vous rappelle que le score entre le Mexique et l'Angleterre est de 3-2 en faveur des Free Lions.
1: Merci beaucoup, Ajmal. À venir les avis d'obsèques.
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3: On a pris d'annoncer le décès de Monsieur Supramanya Padiachi Gundan. Monsieur Supramanya Padiachi Gundan, aussi connu sous le nom de Deven, ex-district representative Savannah Senior Citizen Council, âgé de 71 ans. Le convoi sortira de son domicile à Kangoulbar, à Chamonix, aujourd'hui à 10h, pour se rendre au crématoire de Bigara. Le décès de Madame Maria Stefania Mosca Judy. Madame Maria Stefania Mosca Judy née Goa, âgée de 44 ans. Le convoi sortira de chez son père, Monsieur Luc Antonio Goa, à résidence Mère Teresa Triolet, aujourd'hui à 11h, pour se rendre en église de Notre-Dame de Fatima, à Triolet, de là au cimetière de Boismarchant. Le décès de Madame Umeshwari Anthony, Madame Umeshwari Anthony, née mardi, aussi connue sous le nom de Vedna, âgée de 24 ans. Le convoi sortira de chez son époux, Monsieur Dylan Anthony, à Route Royale, Camp de Masque, aujourd'hui à 11h30, pour se rendre à l'incinérateur de Médine, Camp de Masque. Le décès de Madame Chichong Pitfor, Madame Chichong Pitfor, née Tunlun, aussi connue sous le nom de Madame Marc, habitant numéro 85 rue des Bouches à Rochebois, aujourd'hui âgée de 85 ans. Le convoi sortira de la chapelle ardente d'Elienson Sabobassin aujourd'hui à midi pour se rendre en église de Notre-Dame de l'Assomption de Rochebois et de là au cimetière de Beaumarchand. Le décès de Mademoiselle Michel-Marie-Marilyn, aussi connue sous le nom de Mamie, âgée de 66 ans. Le convoi sortira de chez sa fille, Virasami Marie-Ange Annabelle, à Route Royale Phoenix, aujourd'hui à 13h30, pour se rendre dans l'église de Saint-Jacques à Souillac et de là au cimetière de Souillac. Le décès de Madame Vidyawanti Jamia Bokus, Madame Vidyawanti Jamia Bokus, née Oru, aussi connue sous le nom de Rosemary, âgée de 79 ans, le convoi sortira de chez son fils, Monsieur Jean Dario Jerry Jamia Bokus, au numéro 149B, Cité Lachaud, Maïbourg, aujourd'hui à 14h, pour se rendre en l'église de Notre-Dame des Anges à Maïbourg, et de là au cimetière de Petit Bel Air. Le décès de Mademoiselle Mariani Perrine, aussi connue sous le nom de Marilyn, âgée de 51 ans. Le convoi sortira de chez sa sœur, Madame Marie-Lourdes Spéville, au bloc 150, morcellement.

0: IRS Grandbois, aujourd'hui à 16h30, pour se rendre à la chapelle de Saint-Louis, à Bois-Chéry, et de là au cimetière de Grandbois. Et le décès de M. Michel Roger Benoît, aussi connu sous le nom de Ton Roger, âgé de 80 ans, le convoi sortira de son domicile à Nehru Lane, Arsenal, aujourd'hui à 12h30, pour se rendre à la chapelle de Bois-Marchand, et de là au cimetière de Bois-Marchand. Nos sympathies aux familles endeuillées.
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0: Ça, c'est la version originale, hein, signée Dolly Parton. Tu connais la version Love Jeffrey?
1: Non, magnifique.
0: La version jeuse, Whitney Houston.
1: Ouais.
0: Ça, c'est la version originale. Et puis, un petit coup d'œil au stade Azteca de Mexico. 3-2 pour l'Angleterre en ce moment. Un pénalty a été accordé suite à une faute d'Harry Kane sur un joueur mexicain dans la surface de réparation. Donc, réduction du score. 3-2 pour l'Angleterre qui joue à 10 contre 11 après la sortie de Jarrell Kwanzaa. Et tout pour la défense pour les Anglais. Tout le monde derrière le ballon. On a fait rentrer Dan Bunn. Dan Bunn qui fait 2 mètres et quelques. Hein. Pour son jeu de tête, l'Angleterre a fait rentrer aussi Spence, le défenseur de Tottenham. Ben, tout pour la défense, tout pour protéger ce score de 3-2 pour l'Angleterre. Tech Talk, Sophie.
1: Oui, aujourd'hui, Meding Balou nous parle de OpenClaw, l'agent IA qui s'installe chez vous, débarque sur votre mobile.
2: Bonjour et bienvenue dans Tech Talk. L'intelligence artificielle agentique connaît actuellement un succès considérable et beaucoup se tournent vers un outil en particulier, OpenClaw. Il

s'agit d'un agent à code source libre qui fonctionne localement. Vous l'installez sur votre propre ordinateur et vous pouvez lui assigner des tâches qu'il exécute de manière autonome. Un véritable assistant personnel, cette solution est très populaire pour deux raisons. Elle respecte la vie privée et elle permet de maîtriser les coûts. Vous n'envoyez plus vos données à un serveur tiers et vous ne risquez pas de recevoir une facture élevée pour le nombre d'unités de calcul utilisées puisque tout est traité par votre propre machine. Et son utilisation devient encore plus pratique. OpenClaw vient de lancer une application officielle sur Android et iOS. Non, cela ne signifie pas que votre téléphone va héberger un agent d'intelligence artificielle. Cette application sert avant tout à communiquer avec votre assistant personnel, une véritable télécommande ultra sécurisée. Jusqu'ici, pour interagir avec l'agent lorsque vous n'étiez pas à proximité de votre ordinateur, il fallait passer par des applications de messagerie tierces. L'application résout ce problème, elle permet d'échanger avec l'agent et de lui assigner des tâches depuis n'importe où. Mieux encore, l'agent peut accéder à la caméra, à l'écran, à la localisation et envoyer des notifications. Discutez avec votre assistant à voix haute, demandez-lui d'analyser des photos, partagez des messages ou votre calendrier. Et comme OpenClaw demande confirmation avant d'effectuer une action sensible, vous pouvez approuver immédiatement depuis votre téléphone. Toutefois, les premiers retours sont assez négatifs. Les créateurs sont accusés d'avoir développé l'application à la hâte. L'interface ressemble à quelque chose généré rapidement par un agent conversationnel et de nombreux utilisateurs signalent des bugs avec une application qui plante ou ne parvient pas à se connecter au serveur local. Les développeurs tentent actuellement de corriger les problèmes. Espérons que tout sera réglé rapidement. C'était TechTalk sur RM1.

Du match entre le Mexique et l'Angleterre. 3-2 toujours pour les Anglais qui tiennent bon pour le moment, mais ils jouent à 10 contre 11. Est-ce que ça va pouvoir tenir encore 5 minutes dans le temps réglementaire? Et puis, ben, combien de minutes de temps additionnel qu'on aura? On va suivre ça pour vous encore peut-être 5-10 minutes pour terminer ce match.

0: peut-être une quinzaine de minutes maximum. Vous aurez le résultat officiel entre Anglais et Mexicains. Et puis on part en 2001, Sophie.
1: Oui, avec Reza, du Lima Mode, qui nous parle aujourd'hui du secteur manufacturier. Dave, un homme interrogé par la police et des craintes des ouvriers au sujet du plan sucre. Écoutons Reza.
2: Le 6 juillet 2001, secteur manufacturier. C'est un nouveau coup dur dans le secteur. L'usine Corotex, entreprise de la zone franche qui emploie un millier de personnes à Phoenix, Tayac et Suriname, sera placée sous administration judiciaire dès ce matin. L'entreprise aurait accumulé des dettes d'un montant d'environ 100 millions de roupies auprès des banques, ce qui aurait entraîné cette procédure jugée nécessaire. Dave Hunnam, interrogé par la police. L'avocat parlementaire n'en est pas au bout de ses peines. Il est aujourd'hui convoqué par les enquêteurs de la Central CID au sujet des allégations des auteurs du hold-up survenu à Grand-Bois. Des explications lui sont réclamées dans cette affaire de braquage de banque. La police décidera par la suite s'il doit être mis en examen pour accusation d'entente délictueuse pour pervertir le cours de la justice. Crainte des ouvriers au sujet du plan sucre. Le ministre de l'Agriculture, Pravin Jagnat, s'est rendu hier à Riche-en-Eau pour sa première sortie visant à expliquer le plan sucre aux ouvriers concernés. Ceux-ci n'ont pas manqué de faire état de leur peur que le patronat se défile. Ils réclament des garanties sur la mise en place du plan de restructuration. Le gouvernement donne de l'espoir aux ouvriers avec le plan de retraite VRS, mais les travailleurs s'inquiètent du fait que les employeurs peuvent ne pas l'appliquer.

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1: Ouais, pourquoi et Jude Non, tu m'oublies, ça vole du téléphone, vous m'avez passé une VSU, ça marche au là. Et Jude, puisque aujourd'hui, ça fait combien, 69 ans que John Lennon et Paul McCartney se sont rencontrés pour créer le groupe The Beatles. Et on a choisi Hey Jude, puisque Jude Bellingham a marqué 2 buts pour l'Angleterre. C'est loin d'être terminé dans ce match. On est dans les arrêts de jeu. 11 minutes d'arrêt de jeu, temps additionnel dans ce match où l'Angleterre est en train de jouer à 10 contre 11 depuis le carton rouge écopé par Jarrell Kwanza. Les Mexicains sont à l'attaque. Thomas Tuchel a même décidé de faire sortir son capitaine Harry Kane pour être remplacé par Morgan Rogers. Donc l'Angleterre qui joue avec 5 défenseurs et 4 milieux de terrain, pas d'attaquant. Il n'y a que Jude Bellingham qui casse un petit peu plus des vents, mais il revient pour venir défendre. Donc là, moi, pas de jeter la fin du match. Fait les gens, François Lekning, même si c'est dans la fin du match, parce que là, les Mexicains sont à l'attaque. Ça ne s'arrête pas. Poussé par plus de 87 000 personnes dans ce magnifique stade d'Azteca où c'est passé. C'est un stade d'Azteca, là, Mexique, disent des matchs dans son histoire quand ils ont joué dans ce stade. 2 matchs, je me vois, on est combien de matchs, hein? Voilà, ça va être encore dur pour les Anglais, encore 8 minutes à tenir, 10 contre 11, plus les 87 000 personnes du stade Azteca. Ben, on souhaite que les Anglais puissent tenir, enfin, il n'a pas bien souhaité. Tu connais comment ils déroulent les affaires là, hein? Sophie, vous supportez qui là, vous?
2: L'équipe gagnante. Always.
1: Ça veut dire une support Norvège. Parce que la Norvège a battu le Brésil 2-1. Ouais. Avec un doublé de Erling Haaland, le tueur. Et le Brésil qui a marqué sur un pénalty grâce à Neymar. Mais c'était trop tard. Moi, j'ai regardé le match. Le Brésil, ils n'ont qu'à s'en prendre à eux-mêmes. Ils ont eu des occasions. Un pénalty de Bruno Guimarães en première mi-temps, raté. Des occasions nettes par notamment Hendrik, qui a perdu son duel face au gardien norvégien. Beaucoup, beaucoup d'occasions pour les Brésiliens. Mais, écoutez, à un certain moment, il y a Erling Haaland là-bas, frère. Il gagne une boule, il met des goals, hein. Ah, il a. Sophie, vous avez compris là, j'ai bien expliqué.
2: Hein? Oui, voilà. Bien sûr.
1: Allez, merci. Encore 5 minutes dans ce match. Non, 7 minutes, encore 7 minutes. On est 90 plus 4 minutes 30 secondes. Il nous reste encore 6 minutes 30 secondes avant la fin de ce match. De toutes les façons, Jean-François Lekning vous donnera le résultat dans le journal à venir. 3 cafés gourmands pour terminer cette première heure. Ça s'appelle À nos souvenirs.

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1: Très bon lundi, il est 7h.

0: Le journal avec Jean-François Lecning. Bonjour Jean-François.
1: Bonjour Sophie, bonjour à tous.
0: Et les titres.
1: Sensation au Mondial 2026, la Norvège élimine le Brésil et se qualifie pour les quarts de finale pour la première fois de son histoire. L'Angleterre également bien partie. La main-d'œuvre étrangère a transféré 2,8 milliards de roupies au premier trimestre 2026 sur fond de débat syndical concernant leurs conditions de vie et le statut des irréguliers. Tragédie à Camp de Masque, une jeune femme de 24 ans perd la vie victime d'une probable intoxication au monoxyde de carbone dans sa salle de bain. Santé publique, le ministère promet une réorganisation du service d'ambulance et mise sur le système e-health pour éliminer les erreurs de dossiers médicaux. Et puis, trouble grave du comportement chez les enfants, création urgente d'un centre d'accueil spécialisé, une décision saluée par l'Ombudsperson pour les enfants. Je vous le disais donc en titre, sensation au Mondial 2026. La Norvège élimine le Brésil et se qualifie pour les quarts de finale pour la première fois de son histoire. Les Norvégiens se sont imposés 2-1 cette nuit à New York, porté par un doublé d'Erling Haaland en fin de match. La réduction du score de Neymar sur pénalty est arrivée bien trop tard dans les arrêts de jeu. Pour une 6e étoile, la Seleção devra donc repasser en quart de finale. La Norvège affrontera probablement l'Angleterre, qui mène en ce moment même 3-2 face au Mexique. Il reste quelques minutes à jouer dans les arrêts de jeu. Parlons à présent des travailleurs étrangers. Selon les chiffres de la Banque de Maurice, les

0: travailleurs étrangers ont transféré 2,8 milliards de roupies vers leur pays d'origine au premier trimestre 2026. C'est un léger recul par rapport à la même période l'année dernière. Ces chiffres ont été publiés fin juin dans un contexte où le débat sur les conditions de travail de cette main-d'œuvre reste vif. Fin mars, le gouvernement recensait 64 165 travailleurs étrangers à Maurice, un chiffre que le syndicaliste Faisal Ali Bigon estime plutôt proche des 70 000 aujourd'hui, en incluant ceux qui se retrouveraient en situation irrégulière après avoir quitté leur employeur. Le point avec Shailin Yerben.
1: Selon Faisal Ali Bigon, ces travailleurs arrivent légalement avec un permis de travail, mais certains basculeraient ensuite dans l'illégalité en raison de leurs conditions de vie ou de travail.
2: Alors, l'environnement pas bon, conditions de travail pas bon, et les agents retraités pas des autres, ça qui pour coupe 3000 roupies, les autres à payer tous les mois. Living, d'autour et manger. Les temps, j'ai découvert ça, bien sûr, je prends le risque, je sauve, je t'allais, je travaille, bien sûr, je connais qu'il y a immigration un jour pour un jour, je peux bien quitter le pays et je peux être déporté.
1: Le syndicaliste rejette également l'idée selon laquelle les travailleurs étrangers seraient moins chers ou privilégiés au détriment des Mauriciens. Selon lui, ils disposent des mêmes droits fondamentaux sur le lieu de travail et ce serait surtout certaines pratiques de recrutement ou de sous-traitance qui créeraient des déséquilibres.
2: Et il y a certaines compagnies aussi qui te laissent dans une situation illégale là et je donne ce travail qui est là, qui est là, exploitation, donne je donne un petit salaire pour ce travail.
1: Autre point soulevé, l'idée que ces travailleurs prendraient la place des Mauriciens sur le marché de l'emploi pour faire à la Libigon, de nombreux postes restent vacants, tandis que les Mauriciens seraient davantage enclins à se tourner vers leurs études ou d'autres carrières.
2: C'est un travail qui est un travail étranger, là, pour venir faire. C'est pas aux mêmes enfants qui perdent l'université qui pour faire ça, comme à textile, l'hôtellerie, plantation, et même dans le transport et dans un bus individuel qui aussi peut faire un travail étranger. Un travail qui est un Mauricien peut délaisser, c'est ça un travail là qui vient faire.
1: Enfin, il affirme qu'en plus de 30 ans d'engagement, il n'a jamais vu de poursuite contre des employeurs ayant recruté des travailleurs en situation irrégulière, malgré les sanctions prévues par la loi.
0: Drame à Camp de Masque. Une jeune femme de 24 ans, Omeshwari Anthony, a perdu la vie dimanche des suites d'une probable intoxication au monoxyde de carbone. Retrouvée inconsciente dans sa salle de bain la veille au soir par son époux, la victime aurait été asphyxiée par une fuite de gaz provenant du chauffe-eau. Malgré son transfert en urgence et son admission sous respiration artificielle aux soins intensifs de l'hôpital Sir Anirudh Jagannath à Flac, elle n'a malheureusement pas survécu. La police privilégie la thèse d'un tragique accident domestique. Une autopsie devra déterminer avec précision les causes de ce décès. Également dans l'actualité, les difficultés récurrentes rencontrées dans les hôpitaux publics, notamment le transport des patients et la gestion des dossiers médicaux. Interrogé à ce sujet, le docteur Harish Rissol, le directeur par intérim des services de santé, assure que des améliorations sont en cours. Il rappelle que les patients dialysés bénéficient déjà d'un transport gratuit et prioritaire entre leur domicile et l'hôpital. L'objectif est désormais de renforcer le service d'ambulance pour les urgences, afin d'assurer une couverture 24 sur 24. Le docteur Rissol est au micro de Shailin Yerben.
3: Il est dans l'urgence, un petit peu un accident, une crise cardiaque, mais non, le sang cartérique. En journée, on a deux ambulances dans chaque région. Nous pensons pour extendre ça le soir aussi, parce que là, quand arrive une certaine heure, l'ambulance arrête de travailler. Mais pour l'instant, l'ambulance est vieille avec les temps, je suis en panne. À cause de ça, nous avons un petit problème pour transporter le malade. Mais bientôt, pas pour avoir un problème là. Nous faisons une renfort aussi quand nous ouvrons nos RTU, nos transports d'unité, nous avons en cadeau plusieurs ambulances. À ce poste budgétaire, nous prenons assez de moyens pour prendre plus l'ambulance pour aider nos bonnes patients.
0: Autre défi reconnu par les autorités, les pertes et erreurs de classement des dossiers médicaux. Le docteur Rissol les attribue à un système longtemps resté non informatisé et au manque de personnel dans les services d'archives. Pour y remédier, le ministère mise sur le déploiement progressif du système e-health. Écoutez le docteur Rissol.
3: C'est un problème qui depuis longtemps maintenant. Mauricien, quand je dis une carte, je n'ai pas montré votre carte d'identité beaucoup de fois. Je me donne un nom qui ne correspond pas à votre carte d'identité. Je me donne un nom qui peut être un autre niveau de même nom. Mais prenez dans votre carte un numéro-là important dans le dossier. Nous vous connaissons votre idée. Ça, c'est un problème. Deuxième problème, c'est que nos systèmes récords pas encore informatisés complètement. Et puis, il y a un qui manque, un récord officiel. Mais ça aussi, doucement, nous vous finissons remédier.

0: il y a ça. Mais avec le e-health, mon pensée, ce problème-là, vous finissez résoudre totalement. Pas bien que e-health, vous mettez toute sa bonne donnée là dans un système qui vient fonctionner dans 5 différentes régions, il vous prend une petite l'état.
1: Et puis ça se termine à l'instant au Stade Azteca de Mexico City. L'Angleterre s'est qualifiée pour les quarts de finale de la Coupe du Monde en battant le Mexique 3-2. C'est un dossier sensible qui trouve enfin un début de réponse face à l'absence de structures adaptées pour les enfants présentant de graves troubles du comportement. Le Conseil des ministres a acté la création urgente d'un centre d'accueil et d'éducation totalement autonome et spécialisé. Une décision saluée comme une nécessité absolue par l'Ombudsperson for Children, Anita Goura. Pour elle, il y avait urgence à combler ce vide institutionnel. Je vous propose de l'écouter.
2: À peu près 10% des cas rapportés à mon bureau concernent des enfants qui ont des troubles de comportement. Les troubles de comportement peuvent se manifester par l'agressivité, c'est-à-dire bagarre avec d'autres enfants, violence verbale ou physique, menaces, harcèlement, difficultés émotionnelles. Souvent, ce sont des enfants qui font face à des difficultés économiques ou des familles pas stables où l'enfance est brisée. Le manque d'encadrement émotionnel et la pression peuvent aussi contribuer à cela. Une institution séparée pour les enfants à comportement difficile est nécessaire afin d'offrir un encadrement spécialisé et un environnement sécurisé.
1: Et puis le dénouement après 12 ans de saga judiciaire. La Cour suprême a confirmé l'acquittement de l'homme d'affaires Thierry Lagesse dans l'affaire de l'importation présumée illégale d'une Mercedes-Benz. Également acquitté Ashish Kumar Sibaran et Danishwar Tulsi. Les juges ont donc rejeté l'appel du directeur des poursuites publiques, estimant que l'accusation de complot pour éluder près de 8 millions de roupies de taxes n'a pas été prouvée au-delà de tout doute raisonnable. Les divergences persistantes sur le prix réel du véhicule ont pesé en faveur des trois hommes, mettant un point final à cette longue bataille juridique entamée en 2014. Au fait, ce n'est pas la Cour suprême qui a confirmé l'acquittement, mais le Privy Council. Vous l'avez peut-être déjà reçu, cette notification sur WhatsApp vous demandant de réserver votre nom d'utilisateur. L'application de messagerie a récemment annoncé déployer progressivement cette nouvelle fonctionnalité pour ses 3 milliards d'utilisateurs à travers le monde. Il sera ainsi possible d'être contacté sans avoir à partager au préalable son numéro de téléphone, comme c'est le cas aujourd'hui. Il s'agit pour le géant américain d'améliorer le niveau de confidentialité des personnes recevant une invitation à rejoindre un fil ou un groupe de discussion ou tout simplement d'un nouveau contact. Mais cette mise à jour se heurte déjà à un obstacle de taille sur son plus grand marché. Le gouvernement indien a demandé à WhatsApp de la suspendre parce qu'elle pourrait favoriser la fraude en ligne et les tentatives d'hameçonnage, Pranav Biari.
3: Pas question d'attendre pour Ganesha, elle avait déjà réservé son identifiant unique depuis mercredi.
4: Si vous finissez aller le plus tôt possible, définitivement les yeux disent même pas pour gagner.
3: Elle y voit surtout plein d'avantages.
4: Je remplace mon cher, mon numéro de téléphone avec un étranger, il pas pour gagner mon numéro de téléphone, il pour gagner un numéro username. Aussi, monsieur peut dire qu'il pour bonne raison professionnelle et ou cher ou username, il est beaucoup plus facile à retenir un nom qu'un numéro de téléphone.
3: Pour l'instant, on en sait peu sur la mise en œuvre concrète de cette mise à jour. Mais le gouvernement indien, lui, voit les choses tout autrement. Il redoute que cette fonctionnalité ne facilite la cybercriminalité, ce qui pourrait constituer un sérieux revers pour l'application détenue par Meta, puisque l'Inde compte à elle seule 850 millions d'utilisateurs. Et les risques sont bien réels, selon Avinash Mittu, expert en informatique et directeur de l'entreprise Knowledge 7.
5: Personne ne peut empêcher, par exemple, mettre un grand acteur indien, ou soit mettre un politicien ce nom, ou soit un juge, et que ça a créé un problème quand quelqu'un peut recevoir un message, par exemple. Et que Dimouna a croire qu'en fait, c'est ça Dimouna qui peut contacter. Du point de vue de Meta, il est impossible de vérifier.
3: Il appelle donc à plus d'éducation.
5: Peut-être il arrive là, et une prise de conscience à Maurice, qui est une population qui peut vieillir, qui est une population qui n'a pas forcément une technologie tout le long de sa vie, et qui est une politique nationale. En termes de tech literacy, technology literacy, mais c'est important. C'est vrai aussi pour mes enfants. Hein.
3: Beaucoup de Mauriciens ont déjà réservé leur nom d'utilisateur. Le ministère de la Technologie d'Information n'a pour le moment pas communiqué à ce sujet.
1: Praneuve, Biarritz.

0: 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Voilà qui nous amène à la fin de ce journal. Tout de suite, un autre journal, celui des sports, présenté par Ajmal Moytob. Il reviendra certainement sur les qualifications de la Norvège et de l'Angleterre pour les quarts de finale de la Coupe du Monde.
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2: Merci Jean-François Lekning. Bonjour à toutes et à tous. L'Angleterre rejoint la Norvège en quart de finale de la Coupe du Monde après une victoire spectaculaire face au Mexique. 3-2. Les Free Lions ont rapidement pris les commandes grâce à Jude Bellingham, auteur d'un doublé éclair en première période qui a permis à l'Angleterre de mener 2-0. Mais le Mexique a réagi avant la pause en réduisant l'écart et a continué de pousser dans une ambiance totalement bouillante au stade Azteca. En seconde période, Harry Kane a redonné de l'air à l'Angleterre en transformant un pénalty pour porter le score à 3-1, réduit ensuite à 10 après une expulsion anglaise. Les hommes de Thomas Tuchel ont subi jusqu'au bout. Le Mexique revenu à 3-2 sur un nouveau but, mais n'a pas réussi à arracher l'égalisation malgré une énorme pression dans les dernières minutes. Grâce à ce succès, l'Angleterre valide son billet pour les quarts de finale et retrouvera donc la Norvège. Et justement, la Norvège crée l'immense sensation de ses huitièmes de finale. Longtemps solide défensivement, la Norvège a fini par faire craquer la Seleção. À la 79e minute, Erling Haaland a ouvert le score de la tête sur un centre parfaitement ajusté. Puis à la 89e minute, l'avant-centre norvégien s'offre un doublé d'une frappe puissante qui met son équipe à l'abri. Le Brésil ne reviendra jusqu'au bout du temps additionnel. Neymar transforme un pénalty à la 90e minute, mais il est déjà trop tard. La Norvège s'impose 2-1 et décroche une qualification historique pour les quarts de finale, auteur de son 7e but dans cette Coupe du Monde. Erling Haaland a parlé d'un moment incroyable. Écoutez.
3: First of all, it's incredible to win. I never dreamt of this. And it's a bit surrealistic to be in the moment, to be with the biggest players in the World Cup. Of course, as a football player, you want to be in the World Cup and you want to perform. But to, let's be honest, to score 7 goals for Norway in the World Cup, it's quite special.
2: Très déçu, Carlo Ancelotti a reconnu que son équipe avait éprouvé des difficultés à mettre son pressing en place face à une Norvège très disciplinée. Le sélectionneur brésilien a également salué la prestation de Erling Haaland, estimant que le Brésil avait été confronté à un grand Haaland décisif dans les moments clés de la rencontre.
4: They try to keep the intensity of the game low with the possession. We had difficulty to press high, but we didn't want to press high. Honestly, for 70 minutes, the game was under control, and after that, appeared Haaland that decided the game.
2: Ce soir à 23h, place à un véritable choc des huitièmes de finale entre le Portugal et l'Espagne. Une affiche de prestige à suivre en direct sur l'MBC avec une place en quart de finale en jeu. Puis à 4h du matin, les États-Unis seront opposés à la Belgique dans un autre huitième de finale qui promet un duel très équilibré. Là encore, le vainqueur poursuivra son aventure mondiale et retrouvera le gagnant de Portugal-Espagne au prochain tour. Et en dehors des terrains, la principale actualité de cette Coupe du Monde concerne la décision de la FIFA de suspendre la sanction infligée à l'attaquant américain Folarin Balogun, expulsé lors du tour précédent. Le joueur est finalement autorisé à disputer le huitième de finale face à la Belgique, une décision prise par la commission de discipline de la FIFA qui suscite une vive polémique. La fédération belge s'est dite stupéfaite par cette décision, estime qu'elle va à l'encontre du règlement disciplinaire. Le sélectionneur des Diables Rouges a lui aussi fait part de son incompréhension, tandis que le sélectionneur américain Mauricio Pochettino a salué une décision qui le juge conforme à l'esprit de jeu. Cette affaire continue d'alimenter les débats à quelques heures du coup d'envoi entre les États-Unis et la Belgique. Les températures particulièrement élevées observées dans plusieurs villes hautes aux États-Unis, les

conditions de jeu restent difficiles pour les joueurs comme les supporters et les organisations représentant les footballeurs continuent de demander à la FIFA d'adapter davantage les horaires des rencontres afin de limiter les risques liés à la chaleur. Et voilà, c'est ici que prend fin ce journal des sports. Merci de l'avoir suivi. Restez bien branchés sur RM.

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0: Isabelle Boulay, parle-moi. Isabelle Boulay qui fête aujourd'hui ses 54 ans, la chanteuse québécoise. Le match est terminé entre l'Angleterre et le Mexique, peut-être un des meilleurs matchs de ce mondial 2026, avec deux buts de Jude Bellingham et un but de Harry Kane pour les Anglais, qui ont terminé le match à 10 depuis la 53e minute. Ils ont tenu les Free Lions, bravo à eux, et poursuivent l'aventure dans ce mondial 2026. Pas du tout comme le Brésil qui a été éliminé par la Norvège, un score de 2-1 avec un doublé de Mr. Erling Haaland. À venir les nouvelles du temps.
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3: Et là, on doit voir le prévisionniste ce matin, Vinash Duki, bonjour.
4: Bonjour.
3: Oui, on espère que vous avez passé un bon week-end. Allez-y pour les nouvelles, comment va se passer ce lundi?
4: Eh bien, bonjour à tous les auditeurs. Donc, comme situation, le lavagnage qui associe un reste d'un système frontal et approche-nous par le sud-ouest, et nous attendons à ce qu'il influence les temps au cours de la journée. Sinon,

0: En prévision pour aujourd'hui, c'est du beau temps pour ce matin. Toutefois, cet après-midi, les ciels bouvinent pas fin nuageux avec Manti la pluie. Je suis touché à la partie sud de l'île et le bas hauteur. Pour cette nuit aussi, les temps pour plutôt bon sur l'île, sauf que nous capables d'atteindre des Manti la pluie, le bas terrain élevé. Le vent qui est léger variable pour ce matin-là, et nous pouvons attendre à ce que, au cours de la journée, les mouvements s'augmenter. Et de vous souffler depuis secteur le sud à environ 20 km par heure. Concernant la mer, donc la mer est mauvaise en déhorizant avec la houle du sud-ouest de l'ordre de 2,50 m. Eh bien, nous déconseillons de faire une sortie en notre mer. Donc, puisque c'est lundi, un petit aperçu comment les temps ont été au cours de la semaine. Donc, avec l'approche d'un anticyclone à partir de d'aujourd'hui même, nous attendons que. Masse d'air sur l'île pour changer et pour amener un peu l'air frais. Et ça promène une baisse dans la température à partir de demain. Nous attendons une température pour baisser environ 3 degrés. Et aussi, les temps sont un petit peu venteux. Et ça peut persister jusqu'à ce mercredi. Sinon, à partir de jeudi, là, divan là pour commencer à baisser un petit peu. Et aussi, même température pour rapprocher plus la moyenne. Et concernant l'état de la mer au cours de la semaine, donc l'état de la mer peut rester mauvais jusqu'à ce jeudi, et nous pouvons attendre une amélioration dans la mer, ce n'est qu'à partir de ce vendredi. Donc, passons à Rodrigue. Donc, pour Rodrigue, nous pouvons attendre une petite appli tôt ce matin, sinon les temps sont bons au cours de la journée, et même durant la nuit, les temps sont essentiellement beaux chez Rodrigue. Et l'état de la mer, Rodrigue, est mauvais, avec même la houle du sud-ouest et l'autre de 2 mètres. Toutefois, avec la houle du sud-ouest de l'autre de 2,50 m. Et donc, nous pouvons déconseiller une sortie en haute mer à partir de cet après-midi pour Rodrigue. Passons à Agalega. Donc, Agalega n'a aucun système majeur dans les parages de l'île. Donc, ce sera du beau temps pour aujourd'hui. L'état de la mer Rodrigue, à Agalega est mauvais avec une vague de l'autre de 2,50 m. Donc, une sortie en mer est déconseillée pour Agalega. Eh bien, c'est tout comme Info Météo pour ce lundi. Merci pour votre écoute. Bonjour à tous, au revoir et bonne semaine.
1: Merci, très bonne journée à vous également. Venir les communiquer.
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1: Communiqué du Central Electricity Board qui avise les abonnés de Argy et Isidore Rose dans le périmètre de MPI Argy, CWA Argy, Isidore Rose Village, que la fourniture d'énergie sera interrompue entre 8h45 et 17h, demain mardi le 7 juillet. Et puis les abonnés du village de Suriname et Morcellement Gobine Suriname, ils sont avisés que la fourniture d'énergie sera interrompue ce mercredi 8 juillet entre 9h et 16h en raison des travaux d'entretien qui seront effectués sur le réseau électrique. Ces fournitures qui seront rétablies sans préavis à l'achèvement des travaux. Le CEB s'excuse auprès de tous ceux affectés par ces coupures.
4: Merci Sophie. La tribune de Jacques-Catherine a pour titre aujourd'hui le billet de négativité. On aura aussi notre blind test à venir. On aura aussi une nouveauté signée November Kid. Et pour le moment, comme l'Eschbakori nous parle d'estimation et de croissance.
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5: Bonjour. Statistics Mauritius a publié sa deuxième analyse de l'activité économique pour 2026. Dans ce document trimestriel, connu comme National Account Estimates et daté du 30 juin, l'agence parle des perspectives de croissance nationale et sectorielle. Cette année-ci, l'estimation de croissance est de 3% contre 3,2% en 2025 et 4,9% en 2024. Statistics Mauritius dit être arrivé à ce chiffre après avoir pris en considération les annonces budgétaires, dont ceux relatifs aux projets d'investissement, des projets qui incluent l'amélioration et l'extension du réseau routier, la construction des logements sociaux. Dans ses calculs, Statistics Mauritius prend aussi en considération la performance des secteurs clés du pays, dont les services financiers, le tourisme, l'industrie manufacturière. Dans cette dernière édition du National Accounts Estimates, l'agence de données semble être plus optimiste comparée à ses analyses communiquées fin mars. Ce regain de confiance s'explique, sans nul doute, par une meilleure visibilité au Moyen-Orient, la fin

0: des hostilités entre les principaux protagonistes. N'empêche que Statistix Mauritius reste prudent sur papier, citant les certitudes prévalant dans l'économie mondiale.
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0: You're the only place I need, c'est le titre à venir à notre blind test. Il va falloir. Allez, non.
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2: Remix. C'est lundi.
0: Merci, Harvey. Il va falloir identifier un morceau.
2: Pour repartir avec un banla. Ouais. Un billet d'une valeur de 800 roupies pour le spectacle musical Banla, écrit par Lion Clash, qui se tiendra le 1er août au Codan Arts Center à 20h.
0: Donc, il faut lui donner le titre de la chanson ou le nom du groupe. Écoutez. Ils sont à trois frères, la même famille, le petit qui te l'Angleterre, l'Australie. Et puis c'est la bande originale d'un film avec John Travolta. Bon, ouais. On vous a tout dit là. Hein. Allez, 402 80 80, c'est notre numéro de téléphone, ou sinon par WhatsApp 52 53 84 84. La tribune de Jacques Catherine, Sophia pour titre aujourd'hui.
2: Alors, c'est le billet de négativité.
0: Merci.
3: Bonjour à toutes et à tous. Je vous invite ce matin à vous livrer à une petite expérience fort simple. Munissez-vous d'un petit carnet et d'un stylo, installez-vous devant une chaîne d'information en continu, n'importe laquelle, celle que vous préférez. Notez toutes les informations qui auront retenu votre attention pendant, disons, un quart d'heure. Éteignez la télé et relisez. Il y a 9 chances sur 10 que vous n'aurez noté que les nouvelles dramatiques. La guerre qui s'éternise en Ukraine, un accident de train à l'autre bout du monde, un typhon, un tremblement de terre, une fusillade aux États-Unis, etc., etc. Et entre deux catastrophes glissées discrètement,

probablement une information météo qui, elle aussi, annoncera probablement quelque chose de menaçant. Ce que vous ne trouverez pas sur ce carnet, en revanche, c'est tout ce qui s'est réellement passé pendant ces 15 minutes dans le reste du monde. Les millions de gens qui ont pris l'avion sans encombre, les réformes qui ont fonctionné sans bruit, les guérisons, les naissances, les trains arrivés à l'heure, rien de tout cela n'a fait l'objet d'un sujet, parce que rien de tout cela ne constitue, au sens journalistique du terme, une information. C'est ce qu'on appelle le biais de négativité. C'est une tendance profondément ancrée en nous. Nous accordons tout naturellement plus de poids aux expériences négatives qu'aux positives de même intensité. Une perte se ressent, dit-on, deux fois plus fort qu'un gain équivalent. Rassurez-vous, il n'y a rien de pathologique là-dedans. C'est même un vieux réflexe de survie. Pour nos ancêtres, en effet, rater une cueillette dans la savane, ce n'est pas grave. Se faire surprendre par un prédateur tapi dans les hautes herbes, ça oui. Notre cerveau s'est donc calibré sur la menace, pas sur l'abondance. Le problème, c'est que quand nous nous installons devant la télévision, nous le faisons avec notre cerveau de chasseur-cueilleur. Les chaînes, elles, sont aux aguets. Elles obéissent à une logique bien précise, celle de l'économie de l'attention. Une chaîne d'infos qui ennuie son téléspectateur le perd. Un téléspectateur perdu, c'est une part d'audience en moins, et une part d'audience en moins, c'est de la publicité qui s'en va voir ailleurs. L'attention n'est donc pas un effet secondaire du journalisme. C'est sa matière première, celle qu'on vend aux annonceurs au prix du marché. Et comme le négatif capte cette attention plus vite, plus fort et plus longtemps que le positif, les chaînes ont fini par formater leur contenu pour en produire davantage. Pas parce qu'elles nous veulent du mal, non. Simplement parce que c'est ce qui marche. Facebook l'a même mesuré dans ses propres recherches internes. Un contenu qui suscite la colère génère jusqu'à 6 fois plus d'engagement qu'un contenu neutre. L'algorithme, comme la chaîne d'info, n'a rien inventé. Il a simplement industrialisé ce que votre carnet vient de vous révéler. Alors gardez ce carnet et la semaine prochaine, refaites l'expérience inverse. Notez pendant le même quart d'heure tout ce qui se passe de bien autour de vous, dans votre rue, votre cuisine, votre jardin, que sais-je. Vous obtiendrez sans doute une liste deux fois plus longue et infiniment moins regardée. C'est d'ailleurs tout le drame du positif. Il n'a jamais eu de chargé de communication. Je vous souhaite le bonjour et d'être auréolé de bonnes nouvelles.

0: Lynn les saints pour nous avoir apprécié tout le temps, même Lynn n'est plus là. Lynn, chers amis, les Kéati, battez tout de suite l'horoscope. Yes, Sophie, on débute avec les béliers.
1: Une décision prise aujourd'hui pourrait faciliter plusieurs démarches dans les jours qui viennent.
0: Les taureaux.
1: Votre patience finit par payer et une situation avance enfin dans le bon sens.
0: Les gémeaux.
1: Une question laissée sans réponse trouve peu à peu son explication.
0: Oui, les cancers.
1: Vous adaptez facilement vos plans à un changement de dernière minute sans perdre votre calme.
0: Les lions.
1: Une initiative personnelle reçoit un accueil plus favorable que vous ne l'imaginiez.
0: Oui, les vierges.
1: Votre sens de l'organisation vous permet de terminer ce qui est resté en attente.
0: Les balances.
1: Un simple échange de points de vue suffit à dissiper un malentendu.
0: Oui, les scorpions.
1: Une observation attentive vous évite de tirer des conclusions trop rapides.
0: Les sagittaires.
1: Alors changer votre façon de faire apporte un résultat plus satisfaisant que prévu.
0: Oui, les capricornes.
1: Votre sérieux rassure les personnes qui comptent sur vous aujourd'hui.
0: Les Verseaux.
1: Une nouvelle piste retient votre attention et mérite d'être explorée.
0: Et enfin, les Poissons.
1: Vous prenez davantage confiance en vos choix à mesure que la journée avance.
0: Écoutez cette version, chers amis, de Jérusalem. C'est signé Angélique Kidjo.

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1: On a qui en ligne ?
2: Ethan de Rosil.
1: Ethan, bonjour.
3: Bonjour.
1: Ça va bien ?
3: Ça va et vous ?
2: Ça va bien. Ah. Ethan, vous travaillez, qu'est-ce que faites-vous dans la vie ?
3: Je suis en dernière année d'école.
2: Je me disais ça.
1: Dernière Ethan, année d'école.
2: Ouais.
1: En HSI alors ?
3: Ouais, en HSI.
2: Bah si, ouais. Vous êtes à l'école à Rosil même ?
3: Non, à Cascavel.
1: Ça se passe bien, les études ?
3: Oui. Enfin, dernière année, je profite comme je peux.
2: Ouais. Ben. Mais c'est les examens en ce moment ou pas ?
3: Non, ça a bientôt.
1: Non, il y a du temps là, non, ça c'est en partir de septembre, octobre, ça, non ?
3: Oui.
2: Ok, ouais. D'accord. Bah, écoute.
1: Ça fait un moment, Sophie, que vous n'avez pas composé, non ?

0: Ça alors. Ça alors, sans commentaire.
1: Ethan, la Coupe du Monde, vous suivez en ce moment?
2: Oui, oui, je sais comme je peux.
1: Ouais. Et quel pays vous supportez, à part Maurice?
2: Ben, je supportais le Brésil, mais quelle bonne mauvaise nouvelle, hier on se fait éliminer.
1: Ben ouais. Oui, ouais, ouais, ouais.
0: Et là, vous
1: ouais.
0: faites quoi quand vous êtes éliminé? Vous choisissez quelle équipe du coup?
2: Ben maintenant j'ai bougé à France.
1: En France.
0: Ok.
1: Okay. Faites comme Sophie. Ouais. Ben, elle attend la fin du match et puis quand le résultat est officiel,
0: ouais, elle va crier plus que tout le monde. Voilà, c'est mon équipe à gagner.
1: Mon équipe à gagner. Voilà. C'est fini.
0: Exact.
1: Voilà, comme ça, elle n'a pas de problème. Elle.
0: Exactement.
1: Elle est sûre, oui, oui. Elle est sûre voilà. de remporter la Coupe du Monde.
0: Ethan, on a un extrait pour vous ce matin. Il faut nous donner ou le nom de l'artiste, ou du groupe, ou le titre de la chanson. C'est parti.
1: C'est à vous de jouer, Ethan.
2: Night Fever by Billy.
0: Oui, bravo, Ethan.
1: Mais Ethan, c'est pas votre génération, ça?
2: Non, non, c'est pas du tout ma génération, c'est celle de mon papa.
1: Ah, c'est lui qui vous a donné la réponse ou...
2: Non, mais je savais très bien, j'ai écouté à ça toute ma jeunesse avec.
1: Ah, d'accord.
0: Ah, ben oui, nous aussi on a grandi avec ça quand même.
1: Ok, exactement. Je suis à tout, moi.
0: Exactement. Donc, vous repartez ce matin avec un billet d'une valeur de 800 roupies pour le spectacle musical Banla, écrit par Lion Clash, qui se tiendra le 1er août 2026 au Codan Art Center à partir de 20h. Donc, c'est une rencontre d'artistes au parcours fort, réunis pour faire résonner une vision portée par une fusion inédite où le rap moderne se mêle à la puissance des percussions ancestrales. Alors, c'est aussi une création portée par Rapdan, Rap dans la peau plutôt, Cabri. Avec Titey, Lion Clash, Frédéric Triton et Hansley Michel. Voilà.
1: C'est à vous.
0: Enjoy.
1: Bravo, Ethan. Et
2: merci, merci.
1: Et pas oublier manger que les titres, là.
2: Oui, normal.
1: Normalité. C'est aillé.
0: Bon courage, bonne continuation. Bonne journée. Merci. Bye bye.
1: Il a bien aimé, là, j'ai dit normalité.
0: Ouais.
1: Allez, on écoute les Bee Gees et Night Fever, extrait bien sûr, bande originale du film Saturday Night Fever avec John Travolta. Les Bee Gees sont sur RM.

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1: À venir le journal, Sophie, et juste après le journal, il y aura l'interview de la matinale. Oui. C'est qui?
2: Alors aujourd'hui, comme on est lundi, Jean-François Lecling qui reçoit Marie-Christine Clarisse, directrice du conservatoire François Mitterrand.
1: D'accord. Et on va rappeler aux auditeurs les deux matchs de la Coupe du Monde joués hier. Tout d'abord, le Brésil a été éliminé de la Coupe du Monde en huitième de finale, ouais, déjà par la Norvège et surtout par son buteur Erling Haaland qui a claqué deux buts tranquille à la 80e minute et un petit peu plus tard, 88e minute à peu près, je pense. Donc 2-0 pour la Norvège et puis Neymar était rentré en jeu un peu plus tôt. Et le Brésil a obtenu un pénalty que Neymar a transformé, mais c'était trop tard pour que le Brésil revienne dans le match. Écoutez, le Brésil n'a qu'à s'en prendre à eux-mêmes. Ils ont eu des occasions, plusieurs occasions même pour scorer, notamment par Bruno Guimarães qui a manqué un pénalty, par Hendrik qui a manqué son duel un contre un contre le gardien norvégien. Et puis plutôt dans la matinée, le score du match entre l'Angleterre et le Mexique dans un stade Azteca à plein à craquer, chaud bouillant. L'Angleterre est venue à bout de cette vaillante équipe mexicaine. 3-2. Deux buts de Jude Bellingham. Hey Jude! Et un but de Harry Kane pour que l'Angleterre puisse poursuivre son aventure dans cette Coupe du Monde. Et en parlant de sport, aujourd'hui, c'est l'anniversaire de Sylvester Stallone. Fête ses 80 ans aujourd'hui. Mmh. Ben, le sport, c'est aussi la boxe. Hein, et le film Rocky. Avec Sylvester Stallone, c'est signé The Survivor, ça s'appelle The Eye of a Tiger. Nous, on se retrouve juste après l'interview de la matinale. On aura Fanzone, on va vous raconter la Coupe du Monde de 1994.

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1: Belle matinée, bonne route, il est 8h. Le Grand Journal avec Jean-François Lecning. Bonjour Jean-François.
2: Bonjour Sophie, bonjour à tous.
1: Et les titres.
2: Le Mondial 2026 s'enflamme. Le Brésil éliminé cette nuit par la Norvège d'Erling Haaland. L'Angleterre d'Harry Kane, dont le Mexique poursuit sa route. Tragédie à Candemasque, une jeune femme de 24 ans perd la vie victime d'une probable intoxication au monoxyde de carbone dans sa salle de bain. Santé publique, le ministère promet une réorganisation du service d'ambulance et mise sur son système en ligne pour éliminer les erreurs de dossiers médicaux. Et puis, trouble grave du comportement chez les enfants, création urgente d'un centre d'accueil spécialisé. Une décision saluée par l'Ombudsperson pour les enfants. Je vous le disais donc en titre, le Mondial 2026 s'enflamme. La Norvège élimine le Brésil cette nuit et se qualifie pour les quarts de finale pour la première fois de son histoire. Les fiers Vikings se sont imposés 2-1 à New York, portés par un doublé d'Erling Haaland en fin de match. La réduction du score de Neymar sur pénalty est arrivée bien trop tard dans les arrêts de jeu. Pour une 6e étoile, la Seleção devra donc repasser. En quart de finale, la Norvège affrontera l'Angleterre. Au terme d'un match chaud bouillant au Stade Aztec, les Free Lions se sont imposés 3-2 face au Mexique. Un doublé de Jude Bellingham et un pénalty d'Harry Kane ont donné aux supporters anglais des raisons d'espérer « that it's finally coming home ». Parlons à présent des travailleurs étrangers. Selon les chiffres de la Banque de Maurice, les travailleurs étrangers ont transféré 2,8 milliards de roupies vers leur pays d'origine au premier trimestre 2026. C'est un léger recul par rapport à la même période l'année dernière. Ces chiffres ont été publiés fin juin dans un contexte où les débats sur les conditions de travail de cette main-d'œuvre restent vifs. Fin mars, le gouvernement recensait 64 165 travailleurs étrangers à Maurice, un chiffre que le syndicaliste Faisal Ali Bigan estime plutôt proche des 70 000 aujourd'hui, en incluant ceux qui se retrouveraient en situation irrégulière après avoir quitté leur employeur. Le point avec Shaili Niaben.
3: Selon Faisal Ali Bigan, ces travailleurs arrivent légalement avec un permis de travail, mais certains basculeraient ensuite dans l'illégalité en raison de leurs conditions de vie ou de travail.
4: Alors, l'environnement pas bon, conditions de travail pas bon, et j'ai agent retraité pas de dire ça qui pour coupe 3000 roupies, les autres la payent tous les mois. Living, dortoir et manger. Les temps, j'ai découvert, bien sûr, je prends le risque, je sauve, je t'allais, je travaille, bien sûr, je connais qui immigration un jour pour un jour, je peux visiter le pays et je peux être déporté.
3: Le syndicaliste rejette également l'idée selon laquelle les travailleurs étrangers seraient moins chers ou privilégiés au détriment des Mauriciens. Selon lui, ils disposent des mêmes droits fondamentaux sur

0: le lieu de travail et ce serait surtout certaines pratiques de recrutement ou de sous-traitance qui créeraient des déséquilibres.
1: Il y en a certaines compagnies aussi qui te laissent dans une situation illégale là et je donne ce travail qui est là qui est dans l'exploitation, je donne un petit salaire pour ce travail.
0: Autre point soulevé, l'idée que ces travailleurs prendraient la place des Mauriciens sur le marché de l'emploi. Pour Faisal Ali Bigon, de nombreux postes restent vacants, tandis que les Mauriciens seraient davantage enclins à se tourner vers leurs études ou d'autres carrières.
1: C'est un travail qui est un travail étranger, là, pour venir faire. C'est pas aux mêmes enfants qui viennent à l'université qui pouvaient faire ça, comme à textile, l'hôtellerie, plantation, et même dans le transport et dans un bus individuel qui aussi peut faire un travail étranger venir. Un travail qui est un Mauricien peut délaisser, c'est ça un travail là qui vient faire.
0: Enfin, il affirme qu'en plus de 30 ans d'engagement, il n'a jamais vu de poursuite contre des employeurs ayant recruté des travailleurs en situation irrégulière, malgré les sanctions prévues par la loi.
2: Drame à Candemasque, une jeune femme de 24 ans au Méchoiry, Anthony, a perdu la vie hier des suites d'une probable intoxication au monoxyde de carbone. Retrouvée inconsciente dans sa salle de bain la veille au soir par son époux, la victime aurait été asphyxiée par une fuite de gaz provenant du chauffe-eau. Malgré son transfert en urgence et son admission sous respiration artificielle aux soins intensifs de l'hôpital Sir Andrew Jugnot de Flack, elle n'a malheureusement pas survécu. La police privilégie la thèse d'un tragique accident domestique. Une autopsie devra déterminer avec précision les causes du décès. Également dans l'actualité, les difficultés récurrentes rencontrées dans les hôpitaux publics, notamment le transport des patients et la gestion des dossiers médicaux. Interrogé à ce sujet, le docteur Harish Rissol, le directeur par intérim des services de santé, assure que des améliorations sont en cours. Il rappelle que les patients dialysés bénéficient déjà d'un transport gratuit et prioritaire entre leur domicile et l'hôpital. L'objectif est désormais de renforcer le service d'ambulance pour les urgences afin d'assurer une couverture 24 heures sur 24. Le docteur Rissol est au micro de Shailin Irben.
3: Il y a une urgence, un petit peu un accident, une crise cardiaque, mais non, le 114. En journée, on a deux ambulances dans chaque région. Nous pensons pour extendre ça le soir aussi. Parce que là, quand arrive une certaine heure, une ambulance arrête de travailler. Mais pour l'instant, maintenant, l'ambulance, une vieille, avec les temps, je carbe, tombe en panne, à cause de ça, il y a un petit problème pour transporter un malade. Mais bientôt, pas pour avoir un problème là. Nous faisons une renfort aussi quand nous ouvrons nos RTU, dans le transport d'unité, nous avons en cadeau plusieurs ambulances. À ce poste budgétaire, nous prenons assez de moyens pour qu'on puisse l'ambulance pour aider nos bonnes patients.
2: Autre défi reconnu par les autorités, les pertes et erreurs de classement des dossiers médicaux. Le docteur Rissol les attribue à un système longtemps resté non informatisé et au manque de personnel dans les services d'archives. Pour y remédier, le ministère mise sur les déploiements progressifs du système e-health. Écoutez le docteur Rissol.
3: C'est un problème qui depuis longtemps maintenant. Mauricien, quand je dis une petite carte, je n'ai pas montré votre carte d'identité beaucoup de fois. Je me donne un nom qui ne correspond pas à votre carte d'identité. Je me donne un nom qui peut être un autre niveau de même nom. Mais vous pouvez donner votre carte, un numéro-là important dans le dossier. Vous connaissez votre idée. Ça, c'est un problème. Deuxième problème, c'est que nos systèmes récords pas encore informatisés complètement. Et puis, il y a un qui manque maintenant, records officiel. Mais ça aussi, doucement, nous pouvons finir remédier à ça. Mais avec le e-health, moi, pensez, ce problème-là, vous finir résoudre totalement. Pas mieux que e-health. Vous mettez tout ça bonne donnée-là dans un système qui vient fonctionner dans cinq différentes régions. Il vous prend un petit peu de temps.
2: Le docteur Rissol qui répondait à Shaili Nieben. C'est un dossier sensible qui trouve enfin un début de réponse. Face à l'absence de structure adaptée pour les enfants présentant de graves troubles du comportement, le Conseil des ministres a acté la création urgente d'un centre d'accueil et d'éducation totalement autonome et spécialisé. Une décision saluée comme une nécessité absolue par l'Ombudsperson for Children, Anita Goura. Pour elle, il y avait urgence à combler ce vide institutionnel. Je vous propose de l'écouter.
4: À peu près 10% des cas rapportés à mon bureau concernent des enfants qui ont des troubles de comportement. Les troubles de comportement peuvent se manifester par l'agressivité, c'est-à-dire bagarre avec d'autres enfants, violence verbale ou physique, menaces, harcèlement, difficultés émotionnelles. Souvent, ce sont des enfants qui font face à des difficultés économiques ou des familles.

0: famille pas stable ou l'enfance est brisée. Le manque d'encadrement émotionnel et la pression peuvent aussi contribuer à cela. Une institution séparée pour les enfants à comportement difficile est nécessaire afin d'offrir un encadrement spécialisé et un environnement sécurisé.
1: Et puis le dénouement après 12 ans de saga judiciaire, le Privy Council a confirmé l'acquittement de l'homme d'affaires Thierry Lagesse dans l'affaire de l'importation présumée illégale d'une Mercedes-Benz. Également acquitté Ashish Kumar Siboron et Danishwar Tulsi. Les juges ont donc rejeté l'appel du directeur des poursuites publiques, estimant que l'accusation de complot pour éluder près de 8 millions de roupies de taxes n'a pas été prouvée au-delà de tout doute raisonnable. Les divergences persistantes sur le prix réel du véhicule ont pesé en faveur des trois hommes, mettant donc un point final à cette longue bataille juridique entamée dès 2014. Vous l'avez peut-être déjà reçu, cette notification sur WhatsApp vous demandant de réserver votre nom d'utilisateur. L'application de messagerie a récemment annoncé déployer progressivement cette nouvelle fonctionnalité pour ses 3 milliards d'utilisateurs à travers le monde. Il sera ainsi possible d'être contacté sans avoir à partager au préalable son numéro de téléphone, comme c'est le cas aujourd'hui. Il s'agit pour le géant américain d'améliorer le niveau de confidentialité des personnes recevant une invitation à rejoindre un fil ou un groupe de discussion ou tout simplement d'un nouveau contact. Mais cette mise à jour se heurte déjà à un obstacle de taille sur son plus grand marché. Le gouvernement indien a en effet demandé à WhatsApp de la suspendre parce qu'elle pourrait favoriser la fraude en ligne et les tentatives d'hameçonnage, Pranav Biari.
2: Pas question d'attendre pour Ganesha, elle avait déjà réservé son identifiant unique depuis mercredi.
3: Si vous finissez à aller le plus tôt possible, définitivement les yeux d'immune pas pour gagner.
2: Elle y voit surtout plein d'avantages.
3: T'en place mon cher, mon numéro de téléphone avec un étranger, ou pas pour gagner mon numéro de téléphone, il pour gagner un email username. Aussi, monsieur peut dire qu'il pour une raison professionnelle et ou cher ou username, il est beaucoup plus facile à retenir un nom qu'un numéro de téléphone.
2: Pour l'instant, on en sait peu sur la mise en œuvre concrète de cette mise à jour. Mais le gouvernement indien, lui, voit les choses tout autrement. Il redoute que cette fonctionnalité ne facilite la cybercriminalité, ce qui pourrait constituer un sérieux revers pour l'application détenue par Meta, puisque l'Inde compte à elle seule 850 millions d'utilisateurs. Et les risques sont bien réels, selon Avinash Mittu, expert en informatique et directeur de l'entreprise Knowledge 7.
4: Personne ne peut empêcher, par exemple, mettre un grand acteur indien, ou soit mettre un politicien ce nom, ou soit un juge, et que ça a créé un problème quand quelqu'un peut recevoir un message, par exemple. Et que Zimouna a croire qu'en fait, c'est ça Zimouna qui peut contacter. Du point de vue de Meta, il est impossible de vérifier.
2: Il appelle donc à plus d'éducation.
4: Peut-être il arrive là, et une prise de conscience à Maurice, qui est une population qui peut vieillir, qui est une population qui n'a pas forcément une bonne technologie tout le long de sa vie, et qui est une politique nationale. En termes de tech literacy, technology literacy, mais c'est important. C'est vrai aussi pour mes enfants. Hein.
2: Beaucoup de Mauriciens ont déjà réservé leur nom d'utilisateur. Le ministère de la Technologie d'Information n'a pour le moment pas communiqué à ce sujet.
1: Pranav Biari, RM1, 8 heures passées de 12 minutes. Voilà qui nous emmène à la fin de ce journal. Mes remerciements à Martine qui m'accompagnait ce matin à la réalisation, mais également à Avi qui assurait la partie technique. Je vous retrouve dans un instant pour l'interview de la matinale. Mon invité ce matin est Marie-Christine Clarisse, la directrice du Conservatoire François Mitterrand.
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1: RM1, 8h passées de 16 minutes au micro, Jean-François Lekning. Après 32 ans à la tête du conservatoire, François Mitterrand, l'indéboulonnable Claudine Ricaud, a tiré sa révérence l'année dernière. Pour lui succéder, le gouvernement a fait appel à une docteure en musicologie, Marie-Christine Clarisse. Ce conservatoire, François Mitterrand, elle le connaît du bout des doigts, ayant été d'abord étudiante, ensuite enseignante. Marie-Christine Clarisse assume ses nouvelles fonctions avec enthousiasme et détermination, bien décidée à faire souffler un vent nouveau du côté de Quatre-Bornes. Les défis sont nombreux, les obstacles et les difficultés aussi. Marie-Christine Clarisse, bonjour.
2: Bonjour Jean-François et bonjour aussi aux auditeurs et aux téléspectateurs de la MBC ce matin.
1: Avant de parler du conservatoire François Mitterrand, on va d'abord parler de vous, de votre parcours. Après le Queen Elizabeth College, vous avez décroché un first class degree en mathématiques. Beaucoup se seraient contentés de ça, mais pas vous. Qu'est-ce qui vous a poussé à aller chercher un doctorat en musicologie ?
2: Alors, Jean-François, j'ai toujours eu une soif d'apprendre. Une soif de... je me dis que le monde est quand même un vaste puits de connaissances et que apprendre, découvrir de nouvelles choses a toujours été quelque chose qui m'a guidée. En particulier, quand j'ai commencé à enseigner le piano au conservatoire à l'âge de 18 ans, à temps partiel, pendant que j'allais à mes cours à l'Université de Maurice, je me suis découvert une passion pour l'enseignement de la musique, pour l'enseignement créatif. Et c'est ça qui m'a poussée éventuellement à me tourner vers la musique comme de

0: domaine professionnel.
1: Certaines personnes, vous conviendrez, sont plus difficiles à remplacer que d'autres. Claudie Rico en fait partie. 30 ans, c'est long, trop long sans doute, parce que l'usure vient avec. Il est critique aussi. Parvenez-vous, Marie-Christine Clarisse, ça fait maintenant 6 mois que vous êtes à la tête du conservatoire, à imposer votre style, votre méthode?

0: C'est vrai que Claudie Ricaud a été là pendant toute une, deux ou trois générations même. J'ai été moi-même élève et prof pendant qu'elle était directrice. Elle a beaucoup contribué au développement de l'institution quand même pendant 32 années. En même temps, moi, je suis une personne différente, avec des subtilités, une vision différente des choses. Et je vais dire que je me situe comme quelqu'une qui vient d'une part dans la continuité des choses que je trouve qui sont bien installées, bien en place, et également que je viens apporter des choses nouvelles et apporter encore du développement et de l'expansion à cette belle institution qu'est le conservatoire finalement.
1: Dès votre arrivée à la tête du conservatoire, justement, vous avez posé les bases. J'ai vu que dans un entretien à ma consoeur Aline Grohem de l'Express, vous dites par exemple que le conservatoire François Mitterrand n'a pas vocation à former des amateurs, mais des professionnels. En d'autres mots, apprendre la musique passion, la musique pour le loisir, c'est un peu du passé aujourd'hui, c'est plus la vocation du conservatoire.
0: Alors, je ne dirais pas cela. C'est quand même une situation très intéressante qu'on a au conservatoire. On a un cursus de formation formelle et on a un cursus de formation de loisirs. Il faut dire qu'une école de musique donne ce genre de formation à but de loisirs, où on a ce plaisir immédiat de faire de la musique. Et nous, on continue à faire cela. D'ailleurs, pour la fête de la musique, on a organisé pour nos élèves, et c'était une première pour nos élèves en cursus de loisirs, un concert où on leur a donné l'occasion d'être sur scène et de montrer ce qu'ils ont appris pendant l'année. D'autre part, l'objectif premier du conservatoire, parce que nous sommes un conservatoire et pas une école de musique, c'est de former des musiciens à être des professionnels de demain. Et je dois dire que dans cet aspect-là, nous avons du travail à faire et on a commencé à faire un travail quand même assez appuyé pour consolider l'apprentissage musical en vue de former davantage de professionnels dans le domaine de la musique à Maurice.
1: Alors, ce qu'il faut dire, c'est qu'effectivement, il y a eu, en tout cas dans le passé, et même encore maintenant, beaucoup de gens qui s'inscrivent au conservatoire parce qu'ils ont envie de découvrir la musique. Donc, on est dans cette lignée, la musique passe-temps, la musique passion, mais qu'un de vos objectifs, justement, c'est de redonner au conservatoire son objectif premier qui est de former des professionnels de la musique. Vous, par exemple, vous avez été vous-même, hein, puisque vous avez été impliqué, vous avez été formé à l'étranger et il y a beaucoup de Mauriciens qui souhaiteraient se faire former pour devenir professionnels et qui jusqu'ici devaient aller apprendre à l'étranger.
0: Oui, en effet, nous travaillons à créer plus d'opportunités. Nous travaillons en ce moment, le ministère des Arts et de la Culture nous suit énormément à ce sujet pour développer d'autres formations qui permettraient à plus de Mauriciens de se former ici et qui permettraient aussi que ces professionnels desservent les écoles, les centres artistiques à Maurice. Oui. Ce que je pense est très important.
1: Et il y a d'autant plus urgence à former ces professionnels de la musique que dans les écoles mauriciennes, il y a un manque cruel de professeurs, d'enseignants de musique. Comment expliquer cette pénurie ? Est-ce juste un problème de formation ou un problème de statut, au fait ?
0: Je dirais un petit peu des deux. Nous avons quand même, pour avoir été moi-même très intéressée à me former professionnellement en musique, j'ai dû quand même trouver constamment des opportunités. Donc c'est, un gros problème de formation, principalement de l'information.
1: Et ce problème, il sera résolu, vous pensez, dans les prochaines années ou...
0: Je le pense, oui, je le pense, parce que nous avons déjà entamé des démarches à ce sujet. Nous travaillons, comme je vous ai dit, vraiment de concert avec le ministère des Arts et de la Culture, avec d'autres institutions tertiaires également. Nous y travaillons et le travail a déjà commencé.
1: Le conservatoire François Mitterrand, en chiffres, ça donne à peu près quoi ? Je sais que vous avez un millier de bancs et on évoquait tout à l'heure les inscriptions de l'année dernière, plus de 1500 élèves. Oui. La campagne d'inscription pour 2026 est terminée fin juin. Quelques chiffres peut-être pour que nos auditeurs puissent mieux situer le conservatoire ?
0: Bien sûr. Déjà, j'aimerais parler de mon personnel enseignant.

0: c'est un petit peu le cœur de toute cette institution. Nous avons 3 profs à plein temps, nous avons 39 profs à temps partiel qui dispensent des cours à 4 bornes, à Grand B dans notre antenne, à Flac également et à Curepipe. Nous avons 1500 élèves inscrits pour l'année donc, qui se termine en ce moment. Et nous sommes toujours en train de récolter de nouvelles inscriptions pour la nouvelle année qui commencera en septembre 2026. Et je profite de l'occasion, Jean-François, pour passer le message que les inscriptions seront exceptionnellement ouvertes aujourd'hui et demain pour ceux et celles qui souhaiteraient s'inscrire au conservatoire. Donc il ne suffira que d'aller sur notre site web, télécharger le formulaire d'application, le remplir et l'envoyer à l'adresse email qui est sur le formulaire d'ailleurs.
1: Alors justement, puisque cette campagne d'inscription elle est ouverte depuis un moment déjà, quel est l'engouement des jeunes pour la musique, pour adhérer le conservatoire? Est-ce que les jeunes mauriciens font la queue ou est-ce que l'intérêt est moindre aujourd'hui?
0: Alors, c'est une situation assez diverse. Nous avons beaucoup de demandes pour le piano, pour le violon et pour la guitare. Nous avons aussi beaucoup de demandes de la part des enfants de 6 à 7 ans pour l'éveil musical. Et nous avons beaucoup de demandes de la part de nos aînés pour les cours que nous dispensons, tels que le social dancing, le line dancing et ainsi que le cours de karaoké. Par contre, pour les instruments un peu moins connus, moins populaires à l'île Maurice, tels que l'alto, le violoncelle, j'ai toute une liste, la flûte traversière, la clarinette, la trompette.
1: La flûte traversière que vous avez pratiquée d'ailleurs.
0: Oui, que j'ai pratiquée pendant quelques années. La trompette, le trombone et le cor, ben là, nous, on aimerait inviter les jeunes à venir vers nous et de s'inscrire pour ces cours-là. Ce sont des instruments que les jeunes retrouvent moins, on va dire, et entendent moins autour d'eux, mais non moins populaires à l'international. Et je tiens aussi à souligner que pour ces instruments, où c'est des fois difficile pour l'élève d'avoir son instrument, parce qu'il y a un certain coût quand même assez élevé pour ces instruments, ben nous avons développé un système de prêt cette année pour les élèves. Donc ils peuvent emprunter un instrument pour un trimestre contre paiement d'un dépôt qui est renouvelable chaque
1: c'est
0: trimestre.
1: C'est une décision quand même assez significative, c'est intéressant ça.
0: Oui, nous avons structuré les prêts d'instruments pour permettre que les élèves puissent, on va dire, avec quand même des paramètres pour nous en tant qu'institution, ben, profiter de l'utilisation d'instruments.
1: Quand on pense au conservatoire, Marie-Christine, on imagine souvent un lieu d'élite un peu austère. Est-ce que le nom ne jouerait pas contre vous, conservatoire? Est-ce que ça n'a pas tendance, au contraire, à se dire « j'ai peut-être pas ma place là-bas »
0: Alors, moi, je dirais que j'invite au fait tout le monde à venir faire un saut au conservatoire pour venir découvrir quel point c'est un lieu convivial et un lieu extrêmement accessible. Je dirais accessible en termes d'abord des tarifs. Nous avons, je pense, les tarifs, les meilleurs tarifs de l'île. Accessible en termes de choix de cours. Nous donnons des cours, bien sûr, aux élèves qui ont de l'expérience, mais tout autant à des élèves qui sont des amateurs à tout âge aussi. Et c'est un lieu surtout de partage. Moi, je le vois comme ça. J'ai passé quand même une bonne partie de ma vie au conservatoire en tant qu'élève et puis en tant que prof. C'est un lieu de partage intense autour de la musique et tout ce qui est partage humain, bien sûr. Donc, conservateur, je ne dirais pas du tout. Élitiste, pas du tout. Par contre, la qualité musicale est quelque chose qui est appelé à quand même être bien au centre de ce qu'on fait.
1: Bien sûr.
0: L'un n'empêche pas l'autre.
1: La musique classique ou théorique fait parfois peur, vous conviendrez. Non, vous ne conviendrez pas. Que répondez-vous aux parents qui pensent que, justement, le conservatoire est réservé aux enfants qui sont très doués?
0: Ok, alors je dirais que le conservatoire est vraiment un espace où l'enfant peut se développer de plusieurs façons. C'est vrai que l'éducation de la musique classique a été souvent perçu comme quelque chose qui demande beaucoup de rigidité. Mais moi, je dirais non. Je leur dirais de percevoir la musique comme une activité qui peut développer la concentration chez leur enfant, qui peut développer la créativité, qui peut amener carrément soulagement physique, qui peut contribuer au bien-être mental de l'enfant et qui peut créer aussi tout un espace social pour l'enfant dans un

0: cadre de partage musical. Donc pour moi, la musique n'a pas vraiment à voir avec une élite ou des compétences au préalable. Non, moi je dirais venez partager. La musique, c'est surtout un partage.
1: Comment l'enseignement a-t-il évolué à l'ère du numérique, de YouTube, des applications musicales? Est-ce un concurrent ou au contraire un outil pour les professeurs du conservatoire? Est-ce qu'aujourd'hui, avec l'avènement de YouTube par exemple, c'est un outil pour les professeurs ou au contraire un concurrent?
0: Je dirais totalement et complètement sans équivoque un outil.
1: Dans quel sens?
0: D'abord, ça a donné plus de visibilité à des instruments qu'on entendait moins avant, tels que le violoncelle, la contrebasse, la clarinette, le basson, des instruments comme ça, qui souvent sur YouTube, à travers ce qu'on peut voir, sont utilisés pour aussi aller vers d'autres styles. Ça a cassé un petit peu pour moi les barrières que les gens pourraient avoir autour de la musique classique. On entend par exemple des quartets à cordes jouer du Coldplay ou toute une série de musiques populaires.
1: Oui, c'est-à-dire qu'il y a eu pendant longtemps cette perception que la musique classique, c'était Mozart, Strauss, Beethoven, etc. Et aujourd'hui, à travers, par exemple, on parlait de YouTube, des jeunes découvrent d'autres jeunes comme eux, tout à fait dans l'air du temps, qui pratiquent la musique classique, piano, violon, guitare, et qui donnent cette touche un petit peu moderne à ce qu'on a longtemps pensé. Musique classique, ça nous ramenait toujours au 18e siècle, 17e siècle. Et c'est vrai qu'à travers l'image, le visuel, ça vient enlever des barrières.
0: Oui, certainement, certainement. Et puis ça donne aussi de la visibilité à nos Mauriciens, par rapport à ce qui se fait aussi à l'étranger, à tout ce qui se fait dans plusieurs endroits. Quand je dis étranger, je dis des milliers d'autres endroits dans le monde. Donc il y a toute cette barrière géographique que YouTube a cassée, a pulvérisée. Et ça, c'est génial parce que une façon primaire de se développer artistiquement, ben, c'est d'avoir un maximum d'échanges et d'interactions. Digitalement, ça c'est très très possible à travers YouTube. Et nous, en tant qu'institution, on travaille à ce que le conservatoire continue à se consolider comme un pôle d'échange, un pôle de collaboration, justement pour ce développement artistique et pédagogique.
1: L'éternel serpent de mer, c'est l'Orchestre symphonique national. En 2009, le gouvernement a annoncé sa création imminente et son financement par les recettes du loto. 17 ans plus tard, on attend toujours. Vous dites aujourd'hui, nous avons toutes les ressources pour avoir notre Orchestre symphonique national. Concrètement, Marie-Christine Clarisse, où en est-on?
0: Alors déjà, quand je dis qu'on a toutes les ressources, je dis d'abord qu'on a tous les instruments. Et c'est pas une mince affaire d'avoir tous les instruments. Et là, on parle de toute la série de percussions, d'une grande panoplie, tous les instruments de la famille des bois, des cuivres, des cordes. Deuxièmement, nous avons quand même des musiciens compétents au conservatoire et à l'île Maurice. Compétents, on va dire, en violoncelle, en alto, en violon, en flûte traversière, en clarinette, en trompette.
1: On a en tout cas les compétences et les qualités pour mettre sur pied un premier orchestre national,
0: oui,
1: symphonique.
0: Oui, nous avons en tout cas toutes ces compétences humaines. Et ça, c'est, pour moi, c'est l'essentiel. Nous travaillons d'ailleurs à un projet symphonique qui devait avoir lieu en juillet, qui a été repoussé un petit peu faute de temps, parce que nous avons quand même pas mal d'activités ces dernières semaines. Mais nous sommes en voie de préparer un projet symphonique dans les mois qui suivent, où nous aspirons à rassembler un maximum de musiciens qui pratiquent des instruments d'orchestre à Maurice pour les réunir autour sur une scène et autour d'un répertoire symphonique. Voilà.
1: J'espère que vous allez pouvoir faire aboutir ce projet qui, je le sais, vous tient particulièrement à cœur. Marie-Christine Clarisse, merci d'avoir été des nôtres ce matin.
0: Merci à vous, Jean-François, et merci à tous les auditeurs et les spectateurs.
2: Avant de vous laisser partir, vous avez choisi un morceau que vous allez nous présenter. Pourquoi le choix? Le titre, c'est Sailing By et c'est signé Roland Binch.
0: Oui.
2: Présentez-nous ce morceau.
0: Alors, ce morceau, c'est une courte pièce orchestrale, légère, calme. Et bon, j'ai fait quand même trois.

0: 3 ans de radio, il y a plusieurs années de cela, sur Musique FM. Et je commençais souvent l'émission avec cette pièce instrumentale parce que je trouve que it set the tone, ça quand même, ça détendait. Et moi, je dédie ce morceau ce matin à tous nos auditeurs et à tous nos téléspectateurs pour leur souhaiter une journée tout en douceur. Parce qu'on a besoin de douceur, n'est-ce pas?
1: Bien sûr, en plus qu'il y en a qui sont stressés avec, avec la Coupe du Monde et tout.
2: Enfin, j'en connais particulièrement un qui, hier soir, a vu son équipe sortir.
1: Je ne pense pas que vous parlez de moi, Jean-François. Je ne supporte que l'île Maurice. Et donc, on écoute ce morceau.
0: Merci.
1: Et on embrasse tous les auditeurs ce matin dans la douceur.

0: La revue de presse, Jean-François Lecnig, on commence par quoi ce matin?
1: D'abord, Patrice, par un constat, un survol général. Les unes de ce dimanche sont diverses et variées. Ce qui, vous serez d'accord avec moi, offre une perspective de lecture plutôt agréable et allongée. Allongée comme le café qui va généralement avec les journaux du dimanche.
0: J'étais pourtant persuadé que vous alliez parler en premier lieu de la Coupe du Monde.
1: J'aurais bien aimé, Patrice, mais c'est techniquement injouable. Injouable comme cette équipe du Paraguay qui s'est employée à casser les Français dans la nuit de samedi à dimanche à Philadelphie. En réalité, le décalage horaire avec les États-Unis est bien trop important pour que la presse mauricienne puisse parler de la Coupe du Monde en temps réel. Du coup, on fera l'impasse et on attendra 2030. Sauf peut-être pour rappeler que le Brésil, votre Brésil, s'est fait sortir hier. Mais ça, c'est pas la revue de presse.
0: Oui, bon, allez, trêve de plaisanterie, Jean-François.
1: Je vous disais donc, Patrice, que la presse de ce dimanche nous proposait du divers et du varié adapté à tous les goûts. De la politique d'abord en une de week-end avec cette interview d'Ashok Soubron, je ne suis pas un ministre rubberstamp. S'il le dit, on va le croire sur parole. Le dimanche, l'Hebdo s'intéresse pour sa part à la violence chez les enfants avec une multiplication des cas d'agression

0: et de harcèlement. Le titre de ce dossier de 5 pages, signé Jean-Marie Saint-Cyr et Annick Daniela Rivette, l'enfant violent, l'autre urgence de l'école.
1: L'Express pour sa part qui consacre sa une à la jeunesse et ce titre qui interpelle. L'avenir s'écrit loin de Maurice.
0: Pour Olivia Edouard et Shivani Rungen, qui signent ce dossier en page 7, les jeunes restent les plus touchés par le chômage, en précarité, coût de la vie et manque d'opportunités. Le départ à l'étranger séduit de plus en plus les jeunes mauriciens, écrit l'Express.
1: Et puisqu'on parle de l'Express, il y a aussi l'éditorial de Nat Sivaramen, qui à l'occasion des 250 ans des États-Unis nous livre sa réflexion sur le pouvoir d'attraction de l'Amérique.
0: Effectivement, un édito qui se laisse lire, même s'il faudrait le nuancer par quelques bémols. Au-delà des fractures politiques et des dérives du pouvoir exécutif américain, illustré par les menaces pesant par exemple sur Voice of America, le rédacteur en chef de l'Express définit ce pays à travers les destins de 4 Mauriciens, notamment Wilson Lee, Shivraj Sour, Jacques Aristide et Nikita Obigadou. Le papier met en lumière l'essence du rêve américain, la culture du pourquoi pas, la liberté de se réinventer et le dépassement des frontières par le savoir. Dit comme ça, on a l'impression que tous les Mauriciens rêvent d'Amérique, ce qui est, vous conviendrez Patrice, très loin d'être le cas.
1: Oui, mais tant que Donald Trump est là, non, ça me fait pas rêver. Vous évoquiez un peu plus tôt l'interview d'Ashok Soubron dans Long Week-end. Jean-François, pourrait-on en savoir un petit peu plus?
0: C'est à lire en pages 10 et 11, une longue interview qui vaut le détour et à une question de Jean-Claude Antoine qui lui demande s'il est en phase avec le gouvernement. Ashok Soubron a ceci à dire. Nous sommes à un moment important de l'histoire de notre pays, dans une situation où la gouvernance hyper-pyramidale ne pourra pas tenir longtemps avec ces vallées qui gravissent autour de l'endroit où l'on prend des décisions.
1: On va s'arrêter là pour aujourd'hui, Jean-François. Merci beaucoup. C'était la revue de presse de Jean-François Lekning. À venir, regard sur l'histoire et aussi Fanzone. On va vous raconter ce qui s'est passé pendant la Coupe du Monde de 1994.

0: Merci Gazelle. Bah oui, Denzel pour vous sur RM1, 8h passées de 45 minutes tout de suite aujourd'hui. Alors Reza Duli Mahmoud nous raconte l'histoire d'un personnage et c'est Joseph Anthony Ferrière. Écoutons Reza.
1: Chers auditeurs, bonjour. Je vous parle aujourd'hui d'un médecin et d'un chirurgien du 19e et du 20e siècle. Ils fondent en 1923, avec l'aide d'autres médecins de l'époque, la première clinique privée à Maurice. Je vous parle ce matin de Joseph Anthony Ferrière. Il naît le 2 avril 1880 à Rosil. Il fait ses études primaires au pensionnat de Madame de Coriolis à Beaubassin. Après des études secondaires au Collège Royal, il obtient la bourse d'Angleterre en 1897. Joseph Ferrière fait de brillantes études de médecine à Londres. Interne au London Fever Hospital de 1904 à 1907, il rentre à Maurice peu de temps après son internat. Les débuts de sa pratique de médecine à Port-Louis sont plutôt difficiles. Avec le temps et l'expérience médicale, il se fait un nom et connaît le succès. Il s'établit sur le boulevard Victoria à Forestside. Au fil du temps, il se taille une solide réputation. De surcroît, ses nombreux voyages en France lui permettent d'approfondir de nouvelles méthodes chirurgicales et de les mettre en pratique dans la colonie. Joseph Ferrière n'a pas un rôle actif en politique, mais il est souvent dans diverses assemblées où il occupe un rôle prépondérant. Il est membre du comité de direction du quotidien Le Mauricien. En 1926, c'est lui qui encourage Roger Pezzani, un membre du parti politique de l'Union mauricienne, à se porter candidat aux élections législatives. Ce dernier connaît un triomphe. La même année, Joseph Ferrière est membre nominé du conseil législatif et fait preuve d'objectivité et d'indépendance d'esprit en votant parfois contre certaines mesures gouvernementales qu'il désapprouve. Il siège au board de Curepipe et au comité du Collège Royal, entre autres. Il est également un des membres les plus actifs de la société médicale. Joseph Ferrière décède à Forestside le 10 janvier 1929, alors qu'il est au sommet de sa carrière. De vibrants hommages lui sont rendus lors de ses funérailles en présence de Sir Herbert Read, le gouverneur. Il lègue ses biens en partie à sa famille, au Collège Royal et à la University College Medical School de Londres, où il avait fait ses études. La clinique Ferrière, fondée en 1923, installée dans les anciennes casernes à Curepipe, est déléguée à la Congrégation Notre-Dame du Bon et Perpétuel Secours en 1962. En 2021, elle est renommée clinique Ferrière de Bon Secours et se situe en plein centre-ville au College Lane à Curepipe.
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0: Oui, donc... On continue l'histoire, hein. Vendredi, on s'était arrêté à quelle année là ? 1990, c'est
5: ça ? Exact, oui.
0: Et bah là, on est arrivé justement à la Coupe du Monde en 1994. Parlez-nous justement de cette Coupe du Monde.
5: 1994, la Coupe du Monde était organisée pour la première fois aux États-Unis, comme c'est le cas actuellement, mais les États-Unis.

0: avait organisé seule la Coupe du Monde 94 du 17 juin au 17 juillet. Et cette année-ci, il y a aussi le Mexique et le Canada. Mmh. Et en choisissant ce pays, la FIFA espérait y implanter durablement le football, appelé aux États-Unis soccer, sur le continent américain. Et dans la foulée du mondial, le championnat professionnel Major League Soccer est d'ailleurs lancé. Et puis, dans ce mondial, plusieurs grandes nations sont absentes, comme l'Angleterre, la France, l'Uruguay, et la Tchécoslovaquie, dont l'équipe a terminé les éliminatoires après la dissolution du pays sous la bannière de la représentation des Tchèques et des Slovaques. Et l'équipe championne d'Europe en titre, le Danemark, ne se sont pas parvenus à se qualifier. Mmh. Et puis, question règlement du tournoi, la principale innovation concerne les points attribués lors des matchs de poule. La FIFA décide en effet de mettre de côté le barème historique de 2 points, une victoire, 1 point match nul et 0 point défaite, pour expérimenter la victoire à 3 points. Pour chercher en priorité la victoire. Et c'est la première fois que ce barème de victoire à 3 points est appliqué dans une compétition internationale, Sophie.
1: Ok, mais puis quels sont les pays justement qui ont participé pour la première fois à la Coupe du Monde ?
0: Écoutez, c'est la première participation pour l'Arabie Saoudite, la Grèce et le Nigeria. C'est aussi la première participation de la Russie. Bien que la FIFA la reconnaisse comme le successeur de l'Union soviétique, c'est aussi la première participation depuis 1938 de l'Allemagne réunifiée, parce qu'il y avait Allemagne de l'Ouest et Allemagne de l'Est. Et puis, c'est la première fois depuis 1950 qu'aucune équipe britannique n'est présente. Et aussi, grâce à un bon parcours du Cameroun en 90, l'Afrique a obtenu une troisième place qualificative, en plus des deux qui était déjà attribué. Et sachez que cette année-ci, il y avait 9 places pour les pays africains. Et puis, on arrive tout de suite au quart de finale. Quart de finale, qu'est-ce qui s'est passé? Roumanie, je vous donne les résultats. La Suède se qualifie en battant la Roumanie. Le Brésil bat les Pays-Bas. L'Allemagne battue par la Bulgarie. Et l'Italie gagne contre l'Espagne. Demi-finale, le Brésil bat la Suède 1-0. Et l'Italie bat la Bulgarie par 2-1, et la finale met aux prises le Brésil et l'Italie. Il faut savoir que c'est la deuxième finale qui n'est pas inédite en Coupe du Monde. En effet, le Brésil avait battu l'Italie en finale de 1970. C'est la première finale où aucune équipe ne marque ni dans le temps réglementaire, ni en prolongation. Donc, match nul 0-0. Et c'est la première fois que ça se décide au tir au but. Et on voit le Brésil qui sort victorieux après 24 ans, donc 1970 et 1994. Et puis, il faut noter que le capitaine Dunga et ses partenaires se rassemblent juste après la victoire, les couples, hein, et ils brandissent une banderole où c'est écrit « Sénat, nous accélérons ensemble, le quatrième trophée est à nous ». Puisque le pilote de Formule 1, Ayrton Senna, visait un quatrième titre de champion du monde avant son accident mortel. Il est décédé il y a quelques temps de cela, juste avant cette Coupe du Monde. Donc, pour Ayrton Senna, cette Coupe du Monde, quatrième étoile pour le Brésil, qui emporte 5 sur le maillot. On vous racontera dans quelques temps comment le Brésil a remporté sa 5e Coupe du Monde.
1: Très bien, et puis parlez-nous des matchs de ce soir. Là.
0: Écoutez,
1: est-ce qu'il faut dormir ou pas?
0: Non, un jour on dormira pour tout. Menti.
1: Il faut dormir pour aller bosser après demain.
0: Oui, il y a Portugal-Espagne ce soir à 23h et à 4h du matin, demain matin, les États-Unis d'Amérique contre la Belgique. 2 matchs absolument à suivre, chers amis. On va voir. Il n'y a pas que le foot dans la vie, il y a autre chose, il y a la télé ce soir.
1: Bah oui, ce soir, donc aujourd'hui on est lundi le 6 juillet, on parle d'un film Urgence énergétique. Alors ça c'est Local Prod, hein, une série. Et puis Éclat de vie sur la MBC 1 à 20h40, sur la MBC 1 à 21h05,

0: Plat de vie, telenovela, ça continue saison 1, épisode 4, donc c'est épisode 3 et 4 à suivre. Sur la MBC5, aujourd'hui à 20h, telenovela, un amour sauvage, saison 1, épisode 222. Et puis sur la MBC5 à 20h50, telenovela toujours, Valentina My Special Love. Et puis sur la MBC5 à 21h40, Mémoire d'une geisha. Et sur la MBC 11, aujourd'hui quand on parle de foot, à 21h30, il y a le live donc, en route vers New York. Et puis le match donc Portugal contre l'Espagne à 23h.
1: Exactement.
0: Et puis sur RM1, ce matin, on va partir donc, dans Interface Culture Vive, mais Ling Balou qui reçoit un homme dont l'appétit pour les histoires n'a jamais faibli, Alain Gordon Gentil. C'est une plume qui a traversé les genres roman, documentaire, biographie, avec toujours la même curiosité pour ce qui fait la richesse d'un pays. Ses histoires, ses personnages, ses contradictions. Rendez-vous à suivre sur RMA à partir de 10h et ce jusqu'à midi.
1: Notre gâteau d'anniversaire va à qui ce soir? Ce soir, non.
0: Ce matin.
1: Oui, oui. C'est que ça fout
0: beau. On est lundi, on n'est pas dimanche. On est lundi.
1: Ouais. Allez.
0: On doit avoir quelqu'un en ligne ce matin, mais on va d'abord souhaiter un bon anniversaire de mariage à Françoise et Élie. Mm-hmm. 50 ans de mariage de la part de Noémie. 50 ans, c'est quel mariage ça? On va vérifier, hein. Et puis il y a
1: Noce d'or.
0: Oui.
1: Noce d'or. 50 ans, c'est noce d'or.
0: Oh, d'accord. Et puis il y a Nadia qui fête son anniversaire aujourd'hui. Bon anniversaire à Jérémy et Kessia. Sans oublier Denis qui fête aujourd'hui ses 56 ans, demandé par la famille Kirou et Pam. Et là, on doit avoir ce matin Dorine de Pointe-aux-Sables en ligne. Bonjour.
1: Dorine, bonjour.
2: Bonjour.
0: Ça va?
1: Correct, Dorine.
0: Bien, ouais, il fait beau à Pointe-aux-Sables.
2: Oui, il fait beau.
0: Bah, c'est super.
2: Beau.
0: Ouais. Qu'est-ce que vous avez prévu aujourd'hui, Dorine?
2: Un dîner en famille.
0: Dîner? Vous déjeunez pas? Petit déjeuner?
1: Gardez-vous dans deux.
0: Gardez-vous dans deux.
2: Il y a mon travail.

0: Dorine. Enjoy.
1: Oui.
0: Qui c'est qui vient à la maison ce soir là, la famille, les amis?
2: La famille, les amis, non. C'est moi, la famille.
1: Oui, d'accord. Écoutez, ben, nous, on a un gâteau pour vous. Hein, donc, il bougit sur le gâteau. 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Et votre bouteille de Pure Heaven, c'est pour prendre une santé, justement, avec la famille, les amis.
2: Ah, merci beaucoup.
1: Profitez bien. Et n'oubliez pas, c'est la seule chose qui augmente, mes amis. Mais c'est ça. L'année prochaine, irez vous augmenter en Rouen. Ça ne descend jamais. Dorine, bon anniversaire. Oui. On vous embrasse. À la prochaine. Bye bye.
2: Mais quand je dois venir récupérer?
1: Joanita va vous expliquer comment faire.
0: Exactement.
1: D'accord?
2: D'accord. Merci.
0: L'équipe du matin.
1: On a une équipe qui a bossé aujourd'hui. Notre réalisateur télé, Rakesh Gouljar. Joanita Razaz était à la production, à la technique, Avi Dahri. Journal des sports avec Ojmol Moytob. Le journal et l'interview et la revue de presse avec Jean-François Lekning. Nos rubriques Mailing Balou, Reza Dulimabod, Kamlesh Bakouri et Jacques Catherine.
0: Voilà.
1: Merci.
0: Fais pas oublier là. Attends, il y a quelque chose qu'on a oublié. Il y a la Génération J qui est dédiée aux fans de Karate Kid, les followers de Cobra Kai, admirateurs de Bruce Lee ou imitateurs de Chuck Norris au gymnase Pandit Saadé, oui, celui de Côte d'Or. Découvrons les disciples du grand maître Oshu Ikeda. C'est en 1971 qu'il inspire le Mauricien George Lee Hinpin. Alors, en visite au Japon, George qui crée le dojo Joshin Monshorin Ryu, fort de 500 membres. Et bien, cette école de karaté accueillit la fille de Oshu Ikeda. C'était en 2023. Soke Ai Ikeda était en visite pour les 52 ans de cette école, de ses maîtres, à suivre ce soir sur la MBC. Voilà, chers amis, à venir le journal.
1: Merci Patrice pour la playlist.

autant de talent dans une seule et même personne, dans un artiste en tout cas quand même assez récent, et il fait vraiment fureur depuis quelques temps, au moins 2-3 ans. Absolument toutes ses chansons, on retrouve que ce soit de l'émotion, de la joie, de la tristesse, de l'amour, absolument un beau mélange en tout cas, et il nous fait vivre cela à chaque instant. My Smith et My Mess, et c'est un plaisir de vous retrouver ce matin. Nous sommes déjà donc lundi, nouvelle semaine qui démarre, 100% de musique qui vous accompagne ce matin. C'est votre intermède jusqu'à 10h. 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

0: Little Kitchens à l'instant. Et savez-vous aussi que ce titre, Stolen Dance, n'a pas été enregistré dans un studio pro, mais dans la chambre des deux membres du groupe, mis en ligne sur Internet presque sans promotion. Et le titre est devenu un phénomène mondial grâce aux bouches à l'oreille, c'est sûr. Quand il y a du potentiel, nul besoin de pros, en tout cas, ils peuvent avancer. Et c'est aussi le cas pour chacun d'entre nous, n'est-ce pas? Il faudrait simplement être positif. En tout cas, bonne route si vous êtes toujours sur une route, toujours pas évident dans le trafic ce matin. Merci de nous écouter, que ce soit aussi déjà sur votre lieu de travail ou même à la maison. On vous souhaite un très bon lundi et on retrouve maintenant Zaylo avec le titre On My Mind, un morceau pop porté aussi par une mélodie efficace et une production moderne, parfait justement pour vous accompagner ce matin en route.
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0: Et on a également calé pour vous ce matin Sensimilia et tout le bonheur du monde. Restez branchés.

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Nous parlons d'Alain Gordon Gentil. Donc c'est une plume qui a traversé les genres, romans, documentaires, biographies, avec toujours la même curiosité pour ce qui fait la richesse d'un pays. Ses histoires, ses personnages et ses contradictions. 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Restez branchés tout de suite, Cine Semelia, tout le bonheur du monde, on vous le souhaite ce matin.

dans les années 2000 avec un morceau en tout cas qui fait envie de bouger. C'était Don't Tree pour vous à l'instant ici sur RM1. Et à noter aussi que les mardis soirs, c'est 100% rock avec Rocking the Show. À présent, les avis d'obsèques. D'annoncer le décès de Madame Maria Stefania Mosca Julie. Le décès de Madame Maria Stefania Mosca Julie, née Goa. Elle était âgée de 44 ans. Le convoi mortuaire sortira de chez son père, Monsieur Luc Antonio Goa, à Triolé aujourd'hui à 11h, pour se rendre en l'église de Notre-Dame de Fatima à Triolé et de là au cimetière de Bois-Marchand. Le décès de Madame Omeshwari Anthony. Le décès de Madame Omeshwari Anthony, née Maudé, aussi connue sous le nom de Vedma. Elle était âgée de 24 ans. Le convoi mortuaire sortira de chez son époux, Monsieur Dylan Anthony, à Camp de Masque à 11h30, pour se rendre à l'incinérateur de Médine, Camp de Masque. Le décès de Madame Chichong Pitfor, le décès de Madame Chichong Pitfor, née Tunlen, aussi connue sous le nom de Madame Mark, ex-habitante de Rochepoix, elle était âgée de 85 ans. Le convoi mortuaire sortira de la chapelle ardente d'Eliansson à Beaubassin à midi aujourd'hui pour se rendre en l'église de Notre-Dame de l'Assomption à Rochepoix et de là au cimetière de Bois-Marchand. Le décès de Monsieur Michel Roger Benoît. Le décès de Monsieur Michel Roger Benoît, né Ton Rosé,

Il était âgé de 80 ans. Le convoi mortuaire sortira de Arsenal à 12h30 aujourd'hui pour se rendre à la chapelle de Boismarchant et de là au cimetière de Boismarchant. Le décès de Mademoiselle Marie Michèle Marilyn. Le décès de Mademoiselle Marie Michèle Marilyn, aussi connue sous le nom de Mamie, elle était âgée de 66 ans. Le convoi mortuaire sortira de Phoenix à 13h30 pour se rendre à l'église de Saint-Jacques à Souillac et de là au cimetière de Souillac. Le décès de M. Hrideo Lutchmin, le décès de M. Hrideo Lutchmin, aussi connu sous le nom de Gourou, il était âgé de 77 ans. Le convoi mortuaire sortira de chez son fils, M. Kumar Lutchmin, à Trangbar, pour lui, à 15h aujourd'hui, pour se rendre au crématorium de Trangbar. Ses familles endeuillées, RME présente ses plus vives sympathies.

0: Avec Slimane, mieux que moi, avec beaucoup d'émotions, la peur aussi de ne pas être à la hauteur. Mais je pense qu'il faut toujours persévérer, quoi qu'il arrive. Et c'est déjà l'heure pour moi de vous dire au revoir pour Intermède. Rendez-vous dès demain entre 9 et 10 pour justement reprendre de plus belle, une belle playlist aussi pour vous permettre de vous détendre après le stress du matin. Et restez branchés, c'est Méline qui prend le relais pour Interface Culture Vive ce matin. Et elle reçoit Alain Gordon-Gentil avec une plume qui a traversé les genres, les romans et les documentaires à découvrir dans un instant. Restez branchés ici sur RM1.
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0: Très bon lundi et bonne semaine. Il est 10h.
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0: Seul sur son étoile, Gilbert Bécaud à l'instant sur RM1.
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0: Bonjour, il est 10h08, je suis Méling Balou et vous écoutez Interface Culture Vive. En 2009, un jury présidé par Simone Veil décernait le prix Révélation de la Forêt des Livres à un roman mauricien, Devina. L'auteur de ce roman est aujourd'hui à la tête de la MBC. Entre ces deux dates, il y a eu des documentaires sur l'exil et sur Jacques Brel, une pièce jouée à Paris, deux biographies et un film sur Sir Gaëtan Duval. Et maintenant, un dernier livre, Mourir juste un peu, publié chez Pamplemousse Éditions, qui redonne la parole à Duval, 30 ans après sa mort. Alain Gordon-Gentil, bonjour.
1: Bonjour Méling, merci de votre invitation.
0: Ravi de vous accueillir.
1: Je suis très heureux d'être à ce micro.
0: Moi aussi, ravi de vous accueillir dans mon émission Interface. Je ne vous demande pas comment trouvez-vous le studio.
1: Très beau.
0: Vous êtes l'un des visionnaires derrière ce magnifique studio. Alain Gordon-Gentil, je voudrais commencer ailleurs que par le livre, par Pamplemousse, par le village de Mongou, un nom qui ressemble déjà à un programme littéraire. Vous êtes le fils d'un petit planteur de canne. Alors qu'est-ce que cette maison-là, ce paysage-là, vous a transmis avant même que vous sachiez que vous seriez écrivain ?
1: Et il m'a transmis le goût de la vie, le goût de la vie, le goût des choses vraies. Et sans doute aussi un sens de la mélancolie que je cultive régulièrement et savamment.
0: Et savamment, toujours et encore.
1: Toujours et encore.
0: Vous dites aussi une chose qui m'a frappée, vous n'avez jamais éprouvé le...

0: besoin de vous définir par une seule appartenance. Est-ce que c'est de là que vient votre goût plus tard pour les personnages qu'on ne peut pas enfermer dans une case ?
1: Oui, je pense. J'ai le souvenir d'un des plus beaux compliments que j'ai pu avoir sur mon travail d'écrivain. Quand mon premier livre est sorti, Quartier de Pamplemousse chez Julliard, le directeur de Julliard, qui s'appelait Monsieur Bernard Barrault, enfin qui s'appelle toujours Monsieur Bernard Barrault, quand il a eu le manuscrit que j'avais envoyé par la poste, comme un quidam, et quand il a accepté le manuscrit, quand j'étais signé mon contrat à Paris, il m'a dit, c'est la première fois que je vois une écriture métisse qui ne soit pas pleurnicharde.
0: Et ça a tout changé.
1: Et ça m'a touché parce que je n'ai jamais eu de mal à être métisse. Je n'ai jamais eu de mal, j'ai toujours assumé très bien la chose. Et je pense que le fait d'être né à la campagne y est pour quelque chose. Vous savez, quand vous naissez dans le village de Mongou, dans les années 60, que vous êtes une petite famille créole au milieu d'un village de 98% d'hindous, votre vision de la vie à Maurice est totalement différente que si j'étais né à Rosyle ou à Beaubassin.
0: D'ailleurs, on vous a donné un sobriquet qui aurait pu vous froisser, mais pas du tout, Malbar de la campagne.
1: Exactement. Non, ça me frustre pas du tout, je pense que nous devrions tous être un peu comme ça. Nous devrions être des créoles des villes ou des créoles de la campagne. Nous devrions être tout entiers à Maurice. Bon, mais c'est une vision des choses que tout le monde ne partage pas.
0: En tout cas, vous êtes fier de vos origines. Votre relation à l'Inde, vous la décrivez comme un amant presque déraisonnable. On a parlé de Paris, certes, mais parlons de l'Inde. Vous dites lui pardonner tout. C'est cette relation-là qui vous a mené jusqu'à Gandhi, que surtout avec votre documentaire sur la marche du sel, diffusé jusqu'au Japon et en Australie. Est-ce qu'il y avait, Alain Gordon-Gentil, dans ce geste-là, une dette que vous vouliez honorer ?
1: Oui. Gandhi, quand j'ai découvert Gandhi, c'était comme, c'était comme une chauve-souris qui découvre le soleil, qui était dans une nuit et qui un jour découvre le jour.
0: La lumière.
1: Et Gandhi, c'était ça, et c'est toujours ça pour moi. À chaque fois, j'ai dû faire, une dizaine de voyages en Inde. C'est dire un pays d'adoption, c'est un peu cliché. Non, c'est un pays dans lequel je me sens chez moi parce qu'il y a Gandhi. Mmh. Parce qu'il y a Gandhi, je me sens chez moi parce qu'il y a sa voix qui résonne toujours en moi.
0: Il y a une appartenance.
1: Oui, une appartenance. J'ai passé 2 semaines dans le Gujarat, dans l'ashram de Sabarmati, là où il a vécu pendant très longtemps. Mais on sent la vibration est toujours là.
0: C'est toujours là et ça va le rester en permanence, j'en suis sûre. Il y a, Alain Gordon-Gentil, un autre exil qui vous obsède, plus proche de nous, celui de la diaspora mauricienne elle-même. Vous lui avez consacré un documentaire, Les enfants de l'exil. Alors qu'est-ce qui vous a poussé à filmer ceux qui sont partis plutôt que ceux qui sont restés ?
1: Je voulais savoir où ils en étaient. Voilà, pourquoi ils sont partis. Il y a à peu près 300 000 Mauriciens autour du monde. La diaspora, c'est 300, 350 000, on ne sait pas trop. Les gouvernements successifs n'ont jamais été intéressés à savoir combien de Mauriciens il y avait à l'extérieur.
0: Ils n'ont pas pu fournir un chiffre précis.
1: Il n'y a pas de chiffre précis. Mais il n'y a pas, selon les pays et selon les époques, personne n'a quitté Maurice pour les mêmes raisons. Chacun a eu ses raisons. En 68, on sait pourquoi, il y a eu la peur de l'indépendance, etc. Mais après, dans les années 70, les années 80, 90, ce sont des raisons totalement différentes. Oui. Des raisons, au début, des raisons, disons, de peur. Après, c'était des raisons économiques. Donc, je voulais aller les voir dans leur pays d'origine, dans leur pays d'adoption, pour savoir qui ils étaient et comment ils avaient traversé l'eau.
0: Une vraie immersion, en somme.
1: Oui, voilà. Comment ils avaient traversé les océans et comment ils se trouvaient dans les pays où ils étaient. Et il y a une chose qui m'a frappé, dans tous ces gens, donc.

0: J'ai vu des gens donc du Canada, de la France, de l'Australie, du Zimbabwe, de l'Afrique du Sud et de l'Angleterre.
1: Ça en fait pas mal.
0: Oui, ça en fait pas mal. Et il n'y a pas un qui m'a pas dit à la retraite je vais rentrer. C'est curieux, ils sont là-bas pendant 40 ans, 45 ans, et il y a un qui m'a dit, c'était la question qui était peut-être piège, mais pas vraiment piège. Mmh. Je leur ai demandé au bout de l'entretien, quand ils avaient fini de leur immersion dans leur histoire, je leur ai demandé où aimeriez-vous être enterré.
1: À Maurice. Un retour aux sources après des années passées à l'étranger.
0: Voilà, ils ont envie d'être sous la terre mauricienne.
1: Retrouver
0: leur
1: terre d'origine.
0: La terre.
1: Exactement. Et ça fait toute la différence. J'en suis sûre, dans quelques années, ça sera aussi différent pour ces personnes-là quand ils viendront prendre leur retraite ici. Mais parlons de 1979. 77. Là maintenant, vous entrez en journalisme au lieu d'entrer directement en littérature, le Cernéen, le Mauricien, l'Express, le prix Nicolas Lambert né 1981. Alors, pourquoi ce détour par le réel avant de vous autoriser la fiction ?
0: Je n'ai jamais imaginé que j'allais écrire des romans. Je ne dis pas... D'ailleurs, je n'arrive même pas maintenant, après 18 livres... Je n'arrive même pas à dire que je suis écrivain. Je dis que j'écris.
1: Oui.
0: Je n'arrive même pas à utiliser le mot écrivain.
1: J'arrive pas. Ce n'est pas le mot professionnel. Voulu.
0: Non, je ne sais pas pourquoi. Je ne sais pas pourquoi, mais j'y arrive pas. Mais j'avais jamais pensé à écrire des romans. J'ai commencé d'abord, ce serait long à expliquer, mais dans ma première vie, j'ai fait de l'architecture navale et j'ai travaillé sur un chantier.
1: Ouais.
0: Et puis, par une concours des circonstances, je suis arrivé dans le journalisme et j'y suis plus ressorti parce que c'était ma vie, quoi.
1: C'était votre passion. C'est les paroles d'un passionné ce matin que l'on entend sur RM1, Alain Gordon-Gentil.
0: Vous savez, excusez-moi de vous interrompre, avant d'être directeur de la MBC, je suis un journaliste.
1: Avant tout.
0: Ah oui, tout à fait.
1: Vous fondez ensuite le MAG, on est en 1977, mais par la suite, vous fondez ensuite le MAG, un magazine d'investigation. L'investigation, c'est une école de la méfiance méthodique. On ne croit rien avant de l'avoir vérifié deux fois, c'est ce que vous dites lors d'une interview. Est-ce qu'on écrit un roman différemment quand on a passé 15 ans à débusquer ce que le pouvoir cherchait à cacher ?
0: Oui, mais vous savez, ce sont deux écritures, ce sont deux mondes, l'écriture.
1: Opposées.
0: Oui, tout à fait. Parce que si un écrivain se mettait à appliquer la nature du roman dans le journaliste, ce serait horrible. C'est-à-dire qu'il laisserait parler son imagination plutôt que les faits. Non, ce sont des écritures différentes que j'ai ce que j'appelle mes livres de journaliste. Celui sur Duval, c'est un livre de journaliste. Et puis j'ai mes livres de celui qui écrit des romans. Ça, c'est deux écritures, deux états d'esprit totalement différents.
1: Et qu'est-ce que le romancier vous a appris que le journaliste ignorait ? Devina, votre roman couronné par un jury présidé par Simone Veil, raconte une histoire que le journalisme, sans doute, ne vous aurait jamais permis de raconter de cette manière. Vous le dites vous-même. Alors, qu'est-ce que la fiction autorise que le fait interdit ?
0: Quelquefois, la fiction vous permet de vous approcher plus de la vérité que le journalisme. C'est ce que Devina m'a appris. Devina, c'est l'histoire d'une jeune femme très riche qui est assassinée, qu'on retrouve morte dans sa baignoire. Et cette mort cause beaucoup de frictions dans le pays, les frictions communautaires, etc. Et c'est une histoire qui rappelle beaucoup celle de Vanessa Lagesse.
1: Qui bouleverse.
0: Qui bouleverse tout le pays. Et ben voilà, le roman m'a permis, parce que je connais cette histoire de fond en comble, m'a permis de m'approcher sous le parapluie de l'imagination, m'approcher de la vérité à travers l'imagination.
1: Venons-en à votre dernier livre. Le titre est une confidence que Duval vous fait. « Ne pleure pas, j'ai fait semblant de mourir », une phrase d'une pudeur presque insoutenable. Vous avez mis 30 ans à la laisser résonner publiquement. Alors, qu'est-ce qu'une phrase pareille exige comme patience de celui qui la reçoit ?
0: Je ne savais pas que j'allais attendre 30 ans d'abord. J'ai écrit deux livres et j'ai fait un film sur Duval.
1: Oui.
0: Okay, donc, c'est un personnage politique.

0: c'est un personnage, en dehors de la poésie, c'est un personnage que j'ai eu beaucoup de plaisir à interviewer. Hein. Et puis, il s'est passé une chose très curieuse quand il est mort.
1: Oui.
0: Ce n'est que quand il est mort que j'ai su que c'était un ami.
1: Comment ?
0: Je ne sais pas. J'ai ressenti que c'était un ami quand il est mort, parce que la manière dont ça m'a bouleversé, j'ai ressenti...

0: française, un chagrin qui vous a semblé disproportionné pour un homme politique, jusqu'à ce que vous compreniez qu'on ne pleurait pas un politique, mais un des leurs. Alors, 30 ans de maturation pour comprendre un deuil collectif, est-ce le privilège de l'écrivain ou sa condamnation ?
1: Non, le privilège. Disons que la mort de Duval a démontré avec plus de clarté qui il était que sa vie. Sa mort a dit qui il était vraiment, c'est-à-dire quelqu'un qui était apprécié, que les gens aimaient pour ce qu'il était, en dehors de toute politique, en dehors de tout. Je crois qu'il avait ce que j'appelle moi la manifestation la plus subtile et la plus forte de l'intelligence, qui est la bonté. La bonté, pour moi, c'est la forme vraiment suprême de l'intelligence. Et Duval, je crois que les gens ont senti que c'était quelqu'un qui aimait les gens.
0: C'était un bon vivant.
1: Oui, c'était quelqu'un qui aimait les autres. Et ça ne veut pas dire qu'il n'a pas de défauts, c'est autre chose. Je ne parle pas de politique, là, je parle de la vie de quelqu'un.
0: Vous
1: sa
0: parlez
1: vie
0: de la personne.
1: De la personne elle-même. Et les gens ont compris que cette personne était un humain qui était proche d'eux.
0: Avant tout.
1: Avant toute politique, avant tout.
0: L'homme derrière la politique, derrière le politicien. Une règle que vous vous êtes imposée m'intéresse particulièrement. Vous n'avez pas changé un mot de ce que Duval a dit. Vous avez seulement retranché ce qui, autour, avait cessé de servir la vérité de l'homme. Alors, où passe très exactement la ligne entre alléger un texte et le trahir ?
1: Je n'ai pas... D'abord, je ne peux pas trahir mon propre texte.
0: C'est important. Indéniable même.
1: Ce serait vraiment le comble, quoi. Non, j'ai ôté les choses qui n'étaient plus... qui avaient vieilli, qui n'étaient plus vraiment en accord. Là, j'ai laissé sa parole. Uniquement sa parole, sans les commentaires des autres autour. Mais sa parole, je n'ai pas touché un mot.
0: Mais pourquoi ce choix ?
1: Parce que je trouve que ça a à voir avec les raisons pour lesquelles j'écris ce livre. J'écris ce livre parce que j'ai fait deux entretiens, un en 86, l'autre en 96, et qu'il y a toute une génération de jeunes Mauriciens qui ne savent pas qui est Duval, qui ne savent pas le rôle qu'il a joué dans la vie mauricienne. Et je trouve que c'est, pour ceux qui s'y intéressent bien sûr, j'ai voulu offrir à cette nouvelle génération, vous savez, un Mauricien qui est né en 1990, je ne sais pas qui est Duval. Et pourtant, elle a 36 ans aujourd'hui.
0: Comme moi.
1: Et comme ma fille.
0: Plus jeune.
1: Et donc, si vous voulez, c'est important pour ceux qui s'intéressent de comprendre leur pays à travers quelqu'un qui a marché sur les plates-bandes du pays pendant 50 ans. Donc, c'est important, je pense.
0: Et Duval refusait qu'on l'enferme dans une doctrine de droite, mais abolitionniste, défenseur des travailleurs, mais indifférent à tout ce qui est, enfin, ce qui s'est passé en Afrique du Sud quand il s'agissait de tourisme. Vous écrivez qu'il était impossible à ranger dans une case. Alors, j'ai l'impression, en vous lisant, que c'est aussi votre définition personnelle d'un personnage digne d'être écrit. Un Duval aussi insaisissable que votre Horace Baudelaire, dans « J'attendrai la fin du monde », ce héros incapable d'agir selon ses propres convictions. Est-ce que vous vous méfiez par principe des êtres cohérents ?
1: Les êtres cohérents, moi je pense qu'il n'existe des êtres cohérents qu'en surface. Personne n'est cohérent. Personne n'est totalement cohérent. Dans le fond, personne n'est totalement cohérent parce que ce serait plus une personne. Ce serait une personne sans sentiment. On peut pas être cohérent. On peut être cohérent quand on fait un devoir de mathématiques, on est cohérent dans ce qu'on fait, mais on ne peut pas être cohérent dans la vie, on peut pas être cohérent dans son travail, dans ses sentiments, dans ses peurs, dans ses joies, on peut pas être cohérent.
0: Et il y a cette question si mauricienne du leader capable de transcender toutes les appartenances. Duval vous répond avec une grande honnêteté qu'il n'a jamais atteint sur ce terrain-là ce que le MMM avait réussi en 1982. Alors 30 ans après, est-ce que vous diriez que cette question-là s'est enfin résolue ou qu'elle continue de hanter le pays ?
1: Moi, ce n'est pas une question qui me hante, moi, personnellement. Je crois que la personne qui représentera ou qui représente tout le pays n'a rien à voir avec sa communauté. Je crois

0: que si une personne a un message fort, un message, j'allais dire, un message humain, ça s'adresse à tout le monde. Mmh. On n'a pas besoin d'être une communauté. C'est pour ça que il y a des gens qui sont mal à l'aise avec le fait que le Premier ministre doit être toujours d'une communauté ou pas. Mmh. Moi, ça me met pas mal à l'aise parce que les gens peut-être n'aiment pas quand on essaye de voir les choses franchement. Il est tout à fait normal, il est tout à fait logique en tous les cas qu'un pays est à majorité hindoue, que si la majorité vote pour un hindou, qu'il soit premier ministre. Est-ce qu'on peut imaginer que si il y avait 70% de créoles dans Maurice, que le premier ministre serait musulman, ou 70% de musulmans que le premier ministre serait créole? Non,
1: après, c'est pas, le vote, c'est pas... la voix du peuple.
0: Voilà, le vote. Voilà. On peut pas être démocrate tant que ça nous sert, et puis ne pas vouloir comprendre quand on n'est pas d'accord.
1: Il y a aussi dans ces entretiens, pour revenir à votre livre, un moment où Duval choisit de parler de son homosexualité. En 1986, à une époque où cela pouvait détruire une carrière entière, il cite sa mère « On peut avoir tout ce qu'on veut dans la vie, à condition d'être prêt à en payer le prix ». Alors comment reconnaît-on face à un homme public l'instant précis où il cesse de se protéger ?
0: Peut-être après 15 ans de carrière à l'époque de journaliste où je l'ai interviewé des dizaines et des dizaines de fois. Vous savez, s'établir un rapport aussi avec quelqu'un. Mmh. Et puis surtout, c'était quelqu'un d'une intelligence absolument hors du commun, une intelligence...
1: Hors pair,
0: émotionnelle, tout. Et moi, j'ai voulu parler de ce sujet. Je sais que j'ai senti qu'il attendait le moment où il aurait pu en parler. Mmh. Donc, on a commencé à en parler. Et d'ailleurs, il en parle avec une formule magnifique en disant « Le beau n'a pas de sexe ». C'est prouvé l'extraordinaire. Mais moi, j'ai voulu, en dehors de tout ça, que ça soit consigné quelque part. Parce qu'on oublie toujours que le temps efface beaucoup de choses. Dans 50 ans, quand les historiens écriront l'histoire de Maurice, ils sauront qu'il y a eu un homme qui était homosexuel. C'était pas ça qui était important, mais Duval, homosexuel, avait un réseau d'amis très, très influent. Très, très influent en France et en Angleterre. Et quand on ne comprend pas ça, il y a des choses qu'on ne comprend pas.
1: Donc il faut se plonger au cœur de la vie de l'homme
0: pour bien comprendre sa politique. Certaines choses.
1: Et sa politique aussi.
0: Et sa politique, bien sûr.
1: Vous rapportez aussi une parole que Duval prête à Sassio Sagaram Ghulam, mort un an plus tôt, une parole invérifiable. Vous dites vous-même, vous méfiez de ceux qui font parler les morts. Et pourtant, ce livre entier consiste à faire reparler un mort depuis 30 ans. Alors comment est-ce que vous avez fait la paix avec cette contradiction ?
0: Ce n'est pas une contradiction. J'ai choisi d'en parler parce que je pensais que ce qu'il disait était intéressant. Mais comme c'était des conversations off-record, je ne l'ai pas mis dans l'interview. Mais je crois que maintenant, avec 30 ans de recul, comme c'était...
1: On peut se permettre certaines choses.
0: Oui, on peut se permettre certaines choses. Et j'ai voulu en parler parce que ça éclairait aussi. Vous voyez, lorsque Duval dit... Quand il était avec Sassio Sagaram Ghulam, il raconte qu'avec Sassio Sagaram, il pouvait passer 2 heures sans parler un mot de politique.
1: Okay.
0: Ils aimaient tous les deux la poésie, la peinture, le cinéma, le théâtre. Et donc, ils avaient
1: des passions communes.
0: Ils avaient des passions communes. Et aujourd'hui, et il me disait, aujourd'hui, avec les autres hommes politiques, on ne peut parler de rien à part la politique.
1: Oui.
0: On ne peut pas parler de poésie. Lui, c'était un fou de poésie. Hein. C'était
1: Gérard... quelqu'un qui avait une autre ouverture d'esprit.
0: Oui, lui, c'était Gérard de Nerval, ouais. C'était Éluard, voilà, c'était son trip. Mais voilà, donc c'était un esprit à part.
1: Un esprit à part. C'est joliment dit. Vous refermez ce portrait non pas sur un bilan politique, mais sur un homme inquiet pour la santé de sa chienne, Nefertiti. Alors c'est un choix qui dit quelque chose de très précis sur votre conception de la biographie. Alors qu'est-ce qu'un chien ? C'est d'un homme que l'histoire ne saura jamais.
0: Ah, mais vous savez la phrase de Gandhi, on reconnaît un pays, on reconnaît la civilisation, à quel point un pays est civilisé par la manière dont on traite les animaux. Voilà, Duval était un fou d'animaux, il avait des chevaux, il avait

0: Il avait des lapins, il avait des chiens, il avait des ânes, il avait...
1: C'était un parc animalier, enfin, il avait un parc animalier à lui tout seul.
0: C'était un parc animalier, chez lui, des chiens incroyables, et des chiens qui pleuraient quand il partait le matin. Mmh. Et c'était... Ah non, non, c'était un personnage un peu félinien.
1: Mmh. Vraiment
0: ah, oui, oui, un personnage un peu félinien, un peu hors du temps, fantasque, ouais. Un peu fantasque. Et oui, je crois que... L'amour des animaux indique beaucoup sur le cœur de
1: la personne.
0: De la personne.
1: Une dernière chose sur lui, vous dites que le surnom qu'on lui donnait n'a à ce jour jamais eu d'héritier. Est-ce que Maurice a cessé de chercher cet héritier-là, selon vous, ou le cherche-t-elle encore sans le savoir?
0: Qu'est-ce que vous appelez héritier, le roi créole?
1: Pas forcément, mais je veux dire de par sa personnalité, de par sa politique.
0: Non, je pense pas qu'il y a. On ne peut pas dire qu'il n'y en aura pas, mais en tous les cas, il n'y en a pas. Il y en a qui essayent.
1: Parce qu'on l'a aussi comparé à des acteurs américains de par son look.
0: Oui, tout à fait. Oui. Tout à fait. Non, mais il avait un côté. D'ailleurs, il y a l'ambassadeur américain qui dit à un moment, Ronald Palmer, je me rappelle, qui disait à un groupe de journalistes dont j'étais. Oui. Et, il disait, Duval, né aux États-Unis, aurait été une rockstar. Mm. Il a les caractéristiques d'une rockstar.
1: Il a le look d'une
0: voilà,
1: rockstar.
0: Le look d'une rockstar, il était habillé en cuir. Quelquefois, il était à moto. Mm. Il avait la passion des jolies voitures. Oui, oui, c'était un esthète aussi, je pense.
1: Vous avez aussi été conseiller culturel. Vous dirigez aujourd'hui la MBC. Entre les deux, une conviction que vous exprimiez déjà il y a 15 ans. L'artiste n'a rien à attendre de l'État. Il doit d'abord produire l'œuvre. Alors, c'est une exigence presque janséniste. La maintenez-vous aujourd'hui, maintenant que vous incarnez vous-même l'institution?
0: Oui, oui, oui, je maintiens. L'artiste doit d'abord... L'artiste est un artiste malgré tout ce qu'il y a autour. D'abord, pour moi. Il serait dans un désert, il serait au milieu de Times Square. Un artiste, c'est un artiste. Maintenant, si on peut faire des choses pour lui permettre de s'épanouir, c'est ce que j'essaye de faire aussi à la MBC. Il n'y a pas que les artistes, mais les artistes ont été pendant très très longtemps les parents pauvres de tout développement. Alors que, comme disait Miles Davis, les artistes sont les seuls qui connaissent l'avenir. Mmh. Les artistes pressentent l'avenir. Les peintres, les musiciens, les écrivains, les grands pressentent l'avenir. Donc, il faudrait accorder un peu d'importance à ceux qui présentent l'avenir, qui pressentent l'avenir quand même. Donc, moi ici, oui, oui, je suis... je pense qu'il faut mettre des choses à leur disposition. L'étincelle initiale, c'est l'artiste qu'il a au fond de lui.
1: Nous sommes dans Interface Culture Vive et vous disiez aussi à cette époque-là, dans le passé, que les Mauriciens ont un rapport étrange à la culture et souvent du mépris pour leurs propres artistes. 15 ans plus tard, après cet article, qu'est-ce qui a changé et qu'est-ce qui, à votre grand regret peut-être, n'a pas bougé d'un pouce?
0: Je ne sais pas si ça a changé. Le Mauricien en général n'a pas beaucoup de respect pour ses artistes, je trouve, parce que voilà, c'est quelqu'un en dénigre, c'est un amuseur public. J'ai rien contre les amuseurs publics, mais un artiste, ce n'est pas seulement un amuseur public. Coluche a été un amuseur public, mais il a laissé des traces qui sont toujours là jusqu'à l'heure, quoi.
1: C'est un grand de ce monde.
0: Voilà. Oui, je trouve que les Mauriciens ne considèrent pas beaucoup leurs artistes. Ça change un peu dans le milieu des jeunes.
1: Et selon vous, justement, quelle est la solution? Qu'est-ce qu'il faudrait faire pour changer cela?
0: Je ne sais pas. Je ne sais pas comment changer la mentalité et la perception. Vous voyez, lorsque Maurice est fier... d'elle-même, deux choses à rendre fiers, les sportifs et les artistes.
1: Oui.
0: Quand Natacha Apana brille dans le monde, les Mauriciens sont fiers.
1: Oui.
0: Quand Stéphane Buckland remporte des prix internationaux, Kim Lecourt...
1: Ah oui, récemment, Pienaar.
0: Voilà, Kim Lecourt est dans le Tour de France... C'est rarement un comptable qui rend Maurice fier. C'est rarement un financier qui rend Maurice fier. C'est rarement un économiste qui rend Maurice fier. Parce que ce pays a des raisons d'être fier, c'est soit les sportifs, soit les artistes. Donc on

0: devrait quand même les respecter un peu plus.
1: Valoriser l'art et la culture et surtout nos artistes.
0: Et nos artistes.
1: Nos fervents représentants. Oui. Vous portez à la tête de la MBC une ligne claire. Cessez de se comparer surtout avec les plateformes internationales et racontez ce qu'aucune d'entre elles ne racontera jamais. Le pays lui-même, ses documentaires, ses débats, ses fictions locales. Est-ce que pour diriger une radio-télévision nationale, pour l'écrivain que vous êtes, est-ce que ça reste une forme d'écriture ?
0: En tous les cas, c'est la continuité d'une réflexion que j'ai la chance de pouvoir mettre en place. La réflexion, elle est simple. La MBC ne pourra jamais concurrencer ni Netflix ni Canal Plus sur les films. Mmh. Ok, on n'a pas les moyens. Mmh. Il reste quoi ? Il reste la production locale. Il reste de faire une télévision qui serait unique au monde.
1: Qui nous représenterait
0: et qui serait unique au monde, mmh. puisque nous sommes uniques mmh. au monde. Donc c'est une télévision qui représente ce que nous sommes. Et il y a des choses que vous verrez sur la MBC que vous ne verrez nulle part ailleurs. Nous n'allons pas combattre Prime Video sur les...
1: Amazon, entre autres.
0: Prime Video, ouais. Amazon et Canal... sur les blockbusters, ça ne sert à rien. Surtout, ce serait impossible. Et donc, il faut faire une télévision qui soit...
1: à notre image.
0: Voilà, qui montre le cœur de ce qu'est ce pays. C'est ce que j'essaye de mettre en place. Nous avons beaucoup de productions locales, nous encourageons des projets, des cinéastes ou des musiciens. C'est important. Par exemple, il est inconcevable pour moi qu'une télévision nationale n'ait pas un piano.
1: Oui.
0: Quand même, c'est incroyable. On doit être la seule télévision du monde à ne pas avoir un piano. Oui, oui. Un piano, c'est quoi un piano ? C'est pas juste un instrument. Oui. C'est un instrument que vous mettez, lorsque vous le posez quelque part, il attire comme du miel les artistes. Vous pouvez avoir un chanteur, un saxophoniste, un guitariste. Tout le monde s'agglutine autour d'un piano puisque c'est le centre de Et il faut avoir un piano, et j'espère très bientôt que nous aurons un piano.
1: Un élément qui rassemble, piano ou pas, ou quelque chose d'autre.
0: Un élément qui rassemble.
1: Vous dites avoir écrit ce livre pour une génération, votre dernier livre, qui n'a pas connu Duval. Vous l'avez dit au début de cette interview. Toute votre œuvre, l'immigration, l'exil, aujourd'hui cet homme politique disparu, semble obéir à une même peur, Alain Gordon Gentil, celle de ce qui disparaît si personne ne l'écrit. Alors d'où vient chez vous cette responsabilité-là ?
0: Tout simplement, le fait d'être journaliste, le rôle du journaliste, c'est de consigner. Certains pensent que c'est de commenter, moi je pense que c'est de consigner. Je n'ai jamais été très passionné, même si j'en ai écrit des centaines, je n'ai jamais été très passionné par les éditoriaux. Mmh. Donner son opinion, bon, ça va quoi. Mais informer, ça c'est important. Et donc consigner les choses, faire que les choses soient posées quelque part pour... Yvan Martial dit souvent que le journaliste, c'est l'historien du quotidien. Mmh. C'est ça. Il concilie ce qu'il voit, ce qu'il entend avec le plus de rigueur possible. Ça aussi, deuxièmement, c'est important. Et après, bon, le reste appartient à l'histoire. Mais s'il n'y a pas cette conciliation, il n'y aura pas d'histoire après. Mmh.
1: Il n'y aura pas de suite.
0: Regardez quand vous écoutez la rubrique de Reza tous les matins. Il y a 25
1: Regarde
0: ans.
1: Sur l'histoire.
0: Non, il y a 25 ans. Mmh. Quand vous entendez... Vous vous dites, tiens, c'est vrai, on était parti dans ce chemin, on a tourné en route. Vous voyez, c'est important de consigner les choses, même sans les commenter, surtout, j'allais dire, sans les commenter.
1: C'est important d'avoir droit à ce rappel.
0: Ah, tout à fait.
1: Vous écrivez tous les jours, dites-vous, malgré 9 à 12 heures passées à la MBC et sans jamais perdre de temps sur les réseaux sociaux. Est-ce que l'écriture reste pour vous un plaisir ou est-elle devenue une discipline presque monastique ?
0: J'ai dépassé depuis le premier roman la notion de plaisir. Si, c'est toujours un plaisir d'écrire, mais maintenant c'est un besoin. J'écris parce que je ne peux pas faire autrement. J'écris tous les jours, au moins 1h30. Il y a des jours, 7h30 produit 3 lignes. Mmh. Il y a des jours, elle produit 2 pages.
1: Oui.
0: Il y a des jours...

0: ne produit rien.
1: Tout dépend de votre humeur.
0: Mais je suis assis à la table pendant une heure et demie, même si quelquefois ça ne produit rien. L'écriture, on l'oublie, c'est une discipline. C'est comme les musiciens, quoi. Mmh. Si un musicien ne travaille pas ses gammes tous les jours, il n'arrive pas à...
1: Et comme on dit en anglais, practice makes perfect.
0: Practice makes perfect. Et il faut... On a cette image du romancier qui s'assoit en attendant que l'inspiration lui tombe du ciel. Ouais. Non, l'inspiration, comme disait Brel, c'est 10%.
1: Ce n'est pas une inspiration divine non plus.
0: Voilà, c'est 10% et 90% de la transpiration. C'était 10% de l'inspiration, 90% de transpiration. Oui, il faut travailler, il faut travailler. Travailler son, non pas son style on l'a, mais travailler son écriture. Mmh. Tout ce qu'on fait, tout ce qui est répété fait progresser, quoi. Quand on travaille, on progresse.
1: Et c'est valable. Il n'y a pas d'autre secret. C'est le secret ultime. Une dernière question, Alain Gordon-Gentil, et je vous préviens qu'elle est déloyale. Vous avez écrit la vie de Duval, celle de Gandhi, celle de Brel, toujours celle des autres. Y a-t-il quelque chose, quelque part, un livre que vous n'avez pas encore le courage d'écrire et qui porterait votre nom sur les deux couvertures?
0: Non, non, non, je ne ferai jamais ça.
1: Pourquoi?
0: Je ne ferai jamais ça parce que... J'ai la faiblesse de croire que c'est pas moi qui intéresse, mais ce que je fais. Voilà, donc j'essaye de faire. Si mes romans intéressent, je suis ravi. Non, mais je pourrais pas. Il y a une fois, quand j'étais conseiller du Premier ministre en 96, j'ai écrit un carnet confidentiel. Mais c'était pas sur moi, c'était... Ça s'appelait « Dans l'état où je suis » avec un grand E.
1: Ouais.
0: Et non, écrire sur ma personne, non.
1: C'est... Non.
0: Non.
1: Même pas dans un futur lointain.
0: Non, ni dans un futur proche, ni dans un futur lointain.
1: Le mot de la fin pour bien clore cette interview.
0: Le mot de la fin, vous n'imaginez pas comment je suis heureux d'être ici. Ce qui ne veut pas dire que c'est facile, mais vous n'imaginez pas comment je suis heureux d'être ici. Essayez d'apporter quelque chose à la Radio-Télévision Nationale.
1: En tout cas, nous sommes ravis de vous avoir avec nous et de continuer avec vous.
0: Je vais continuer.
1: En si bon chemin.
0: Merci beaucoup.
1: Bon courage à vous.
0: Merci
1: belle
0: beaucoup.
1: Continuation. Alain Gordon-Gentil, merci d'être venu. Mourir juste un peu est publié aux éditions Pamplemousse, disponible, ben voilà, dès aujourd'hui, dès maintenant, depuis quelques temps déjà. À très vite sur RM1, 10h43, place à de la bonne et de la belle musique. Voici venir une chanson que vous avez choisie.
0: Claude Nougaro, Les mains d'une femme dans la farine.
1: Pourquoi cette chanson?
0: Quand vous l'écouterez, vous comprendrez pourquoi.
1: Allez, c'est parti.

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1: Bonjour, il est 11h.

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La fourniture sera rétablie sans préavis à l'achèvement des travaux. Le COB présente ses excuses à tous ceux affectés par cette mesure et les prie de bien vouloir prendre les dispositions nécessaires. Fin de votre communiqué et retour de la musique sur RM1. C'est parti.

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1: Bonjour, il est midi.

0: Le journal de la mi-journée avec vous, Adrien Valère. Adrien, bonjour.
1: Bonjour Méline, bonjour à tous.
0: On démarre avec les titres.
1: Main-d'œuvre étrangère, 2,8 milliards transférés au premier trimestre 2026, alors que le débat sur leurs conditions de vie se poursuit. La Rosa, 900 comprimés de psychotropes saisis chez un homme de 46 ans. Santé publique, le ministère annonce une réorganisation du service d'ambulance et la mise sur place de l'IS Health pour éviter

0: éviter les erreurs médicales. Troubles graves du comportement chez les enfants, la création d'un centre spécialisé salué par l'Ombudsperson. Parlons à présent des travailleurs étrangers. Selon les chiffres de la Banque de Maurice, les travailleurs étrangers ont transféré 2,8 milliards de roupies vers leur pays d'origine au premier trimestre 2026. C'est un léger recul par rapport à la même période l'année dernière. Ces chiffres ont été publiés fin juin dans un contexte où le débat sur les conditions de travail de cette main-d'œuvre reste vive. Donc fin mars, le gouvernement a recensé plus de 64 000 travailleurs étrangers à Maurice, un chiffre que le syndicaliste Faisal Ali Bigan estime plutôt proche de 70 000 aujourd'hui, en incluant ceux qui se retrouveraient en situation irrégulière après avoir quitté leur employeur. Le point avec Charline Irbonne.
1: Selon Faisal Ali Bigan, ces travailleurs arrivent légalement avec un permis de travail, mais certains basculeraient ensuite dans l'illégalité en raison de leurs conditions de vie ou de travail.
2: Alors, l'environnement pas bon, conditions de travail pas bon, et les agents retraités pas des autres, ça qui est pour couper 3000 roupies, les autres payent tous les mois. Living, dotoir et manger. Les temps, j'ai découvert ça, bien sûr, je prends le risque, je sauve, je t'allais, je travaille, bien sûr, je connais qu'il y a immigration un jour pour un autre, je peux besoin quitter le pays et je peux être déporté.
1: Le syndicaliste rejette également l'idée selon laquelle les travailleurs étrangers seraient moins chers ou privilégiés au détriment des Mauriciens. Selon lui, ils disposent des mêmes droits fondamentaux sur le lieu de travail et ce serait surtout certaines pratiques de recrutement ou de sous-traitance qui créeraient des déséquilibres.
2: Il y a certaines compagnies aussi qui te laissent dans une situation illégale là et je donne ce travail qui est là, qui est là, exploitation, je donne un petit salaire pour ce travail.
1: Autre point soulevé, l'idée que ces travailleurs prendraient la place des Mauriciens sur le marché de l'emploi pour faire à la Libigone, de nombreux postes restent vacants, tandis que les Mauriciens seraient davantage enclins à se tourner vers leurs études ou d'autres carrières.
2: C'est un travail qui est un travail étranger, là, pour venir faire. C'est pas aux mêmes enfants qui viennent à l'université qui pouvaient faire ça, comme à textile, l'hôtellerie, plantation, et même dans le transport et dans un bus individuel qui aussi peut faire un travail étranger venir. Un travail qui est un Mauricien peut délaisser, c'est ça un travail là qui viennent faire.
1: Enfin, il affirme qu'en plus de 30 ans d'engagement, il n'a jamais vu de poursuite contre des employeurs ayant recruté des travailleurs en situation irrégulière, malgré les sanctions prévues par la loi.
0: À La Rosa, plus de 900 comprimés de psychotropes ont été saisis chez un homme de 46 ans. Cette importante saisie a fait suite à une perquisition effectuée à son domicile hier matin. Une certaine quantité de cannabis ainsi qu'une somme de 3150 roupies soupçonnées de provenir de ventes illicites de drogue ont également été sécurisées. Le suspect a été arrêté sous une accusation provisoire de trafic de drogue et de possession de drogue dangereuse en vue de la vente. Et puis les difficultés dans les hôpitaux publics restent au cœur de l'actualité, notamment le transport des patients et la prise en charge des urgences. Le docteur Arish Rissol, directeur par intérim des services de santé, affirme que le ministère travaille à renforcer le service d'ambulance pour assurer une meilleure couverture 24 heures sur 24. Il est au micro de Charline Yabon.
3: Il y a une urgence, un petit peu un accident, ou une crise cardiaque, mais non, le 114. En journée, on a deux ambulances dans chaque région. Nous pensons pour extendre ça le soir aussi. Parce que là, quand arrive une certaine heure, une ambulance arrête de travailler. Mais pour l'instant, maintenant, l'ambulance, il vieillit avec les temps, je carbe, tout en panne. À cause de ça, il y a un petit problème pour transporter un malade. Mais bientôt, pas pour avoir un problème là. Nous faisons une renfort aussi quand nous ouvrons nos RTU, Régional Transport Unit, nous avons en cadeau plusieurs ambulances à ce poste budgétaire, nous prenons assez de moyens pour prendre plus l'ambulance pour aider nos bonnes patients.
0: Autre problème reconnu, les pertes et erreurs dans les dossiers médicaux. Le docteur Arish Rissol explique que cela est lié à un système longtemps non informatisé. Le ministère a mise désormais sur le déploiement progressif du système e-health.
3: C'est un problème qui depuis longtemps maintenant. Ben, Mauricien, quand je dis une petite carte, je vais pas montrer votre carte d'identité beaucoup de fois. Je vais donner un nom qui pas correspond à votre carte d'identité. Je vais donner un nom qui peut être un autre niveau de même nom. Mais, prenez votre carte, c'est un numéro-là important dans le dossier. Nous vous connaissons côté. Ça, c'est un problème. Deuxième problème, c'est que nos systèmes récords sont pas encore informatisés complètement. Et puis, il y a un qui manque maintenant, records officer. Mais ça aussi, doucement, nous vous finir remédier à ça. Mais avec le e-health, mon pensée, ça problème-là, vous finir résoudre totalement. Pas mieux qu'e-health. Vous mettez tout ça, bonne donnée-là, dans un système.

0: qui vient fonctionner dans 5 différentes régions, il vous prend un petit peu de temps.
1: Autre dossier sensible qui trouve enfin un début de réponse face à l'absence de structure adaptée pour les enfants présentant de graves troubles du comportement, le Conseil des ministres a acté la création urgente d'un centre d'accueil et d'éducation totalement autonome et spécialisé. Une décision saluée comme une nécessité absolue pour la Person for Children. Anita Goura, pour elle, il y avait urgence à combler ce vide institutionnel. Je vous propose de l'écouter.
2: À peu près 10% des cas rapportés à mon bureau concernent des enfants qui ont des troubles de comportement. Les troubles de comportement peuvent se manifester par l'agressivité, c'est-à-dire bagarre avec d'autres enfants, violence verbale ou physique, menaces, harcèlement, difficultés émotionnelles. Souvent, ce sont des enfants qui font face à des difficultés économiques ou des familles pas stables où l'enfance est brisée. Le manque d'encadrement émotionnel et la pression peuvent aussi contribuer à cela. Une institution séparée pour les enfants à comportement difficile est nécessaire afin d'offrir un encadrement spécialisé et un environnement sécurisé.
1: WhatsApp déploie progressivement une nouvelle fonctionnalité permettant de réserver un nom d'utilisateur pour ses 3 milliards d'utilisateurs dans le monde. Le but, permettre d'être contacté sans partager son numéro de téléphone, notamment dans les groupes ou avec de nouveaux contacts. Mais en Inde, son plus grand marché, le gouvernement demande déjà la suspension de cette mise à jour, craignant une hausse des fraudes en ligne et des tentatives d'hameçonnage. Le point avec Pranav Bihari.
3: Pas question d'attendre pour Ganesha, elle avait déjà réservé son identifiant unique depuis mercredi.
4: Si vous finissez aller le plus tôt possible, définitivement les yeux d'immune pas pour gagner.
3: Elle y voit surtout plein d'avantages.
4: T'en place mon cher, mon numéro de téléphone avec un étranger, ou pas pour gagner mon numéro de téléphone, ni pour gagner un numéro username. Aussi, monsieur peut dire qu'il pour une région professionnelle et ou cher ou username, il est beaucoup plus facile à retenir un nom qu'un numéro de téléphone.
3: Pour l'instant, on en sait peu sur la mise en œuvre concrète de cette mise à jour. Mais le gouvernement indien, lui, voit les choses tout autrement. Il redoute que cette fonctionnalité ne facilite la cybercriminalité, ce qui pourrait constituer un sérieux revers pour l'application détenue par Meta, puisque l'Inde compte à elle seule 850 millions d'utilisateurs. Et les risques sont bien réels, selon Avinash Mittu, expert en informatique et directeur de l'entreprise Knowledge 7.
5: Personne ne peut empêcher, par exemple, mettre nom à un grand acteur indien, ou soit mettre un politicien ce nom, ou soit un juge, et que ça a créé un problème quand quelqu'un peut recevoir un message, par exemple. Et que Zimouna a croire qu'en fait, c'est ça Zimouna qui peut contacter lui. Du point de vue de Meta, il est impossible de vérifier.
3: Il appelle donc à plus d'éducation.
5: Peut-être il arrive là, et une prise de conscience à Maurice, qui est une population qui peut vieillir, qui est une population qui n'a pas forcément une bonne technologie tout le long de sa vie, et qui est une politique nationale. En termes de tech literacy, technology literacy, mais c'est très important. C'est vrai aussi pour les enfants. Hein.
3: Beaucoup de Mauriciens ont déjà réservé leur nom d'utilisateur. Le ministère de la Technologie d'Information n'a pour le moment pas communiqué à ce sujet.
1: Et à l'étranger, le bilan des deux puissants séismes qui ont frappé le nord du Venezuela le 24 juin s'est alourdi à plus de 3300 morts, tandis que les autorités ont commencé à enterrer les victimes non identifiées et que l'espoir de retrouver des survivants s'amenuise. Et puis la République islamique d'Iran entre lundi dans son troisième jour d'obsèques nationales, conçu comme une démonstration de force et d'unité par le pouvoir iranien. Le cortège funèbre donc du défunt guide suprême Ali Khamenei s'est mis en route à travers la capitale de Téhéran. C'est ce qui nous amène à la fin de ce journal. Merci d'avoir suivi le journal des sports à suivre avec Ajmal Moitab.
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7: Bonjour à toutes et à tous. L'Angleterre rejoint la Norvège en quart de finale de la Coupe du Monde après une victoire spectaculaire face au Mexique, 3-2. Les Free Lions ont rapidement pris les commandes grâce à Jude Bellingham, auteur d'un doublé éclair en première période qui a permis à l'Angleterre de mener 2-0. Mais le Mexique a réagi avant la pause en réduisant l'écart à continuer de de pousser dans une ambiance totalement bouillante au Stade Azekta. En seconde période, Harry Kane a redonné de l'air à l'Angleterre en transformant un pénalty pour porter le score à 3-1, réduit ensuite à 10 après une expulsion anglaise. Les hommes de

0: Thomas Tuchel ont subi jusqu'au bout. Le Mexique est revenu à 3-2 sur un nouveau but, mais n'a pas réussi à arracher l'égalisation malgré une énorme pression dans les dernières minutes. Grâce à ce succès, l'Angleterre valide son billet pour les quarts de finale et retrouvera donc la Norvège. Et justement, la Norvège a créé l'immense sensation de ses huitièmes de finale. Longtemps solide défensivement, la Norvège finit par faire craquer la Seleção à la 79e minute. Erling Haaland a ouvert le score de la tête sur un centre parfaitement ajusté. Puis à la 89e, l'avant-centre norvégien s'offre un doublé d'une frappe puissante qui met son équipe à l'abri. Le Brésil ne reviendra qu'au bout du temps additionnel. Neymar transforme un pénalty à la 90e minute, mais il est déjà trop tard. La Norvège s'impose 2-1 et décroche une qualification historique pour les quarts de finale. Auteur de son 7e but dans cette Coupe du Monde, Erling Haaland a parlé d'un moment incroyable. Écoutez.
1: First of all, it's incredible to win. I never dreamt of this. And it's a bit surrealistic to be in the moment, to be with the biggest players in the World Cup. Of course, as a football player, you want to be in the World Cup and you want to perform. But to, let's be honest, to score 7 goals for Norway in the World Cup, it's quite special.
0: Très déçu, Carlo Ancelotti a reconnu que son équipe avait éprouvé des difficultés à mettre son pressing en place face à une Norvège très disciplinée. Le sélectionneur brésilien a également salué la prestation de Erling Haaland, estimant que le Brésil avait été confronté à un grand Haaland décisif dans les moments clés de la rencontre.
2: They try to keep the intensity of the game low with the possession. We had difficulty to press high, but we didn't want to press high. Honestly, for 70 minutes, the game was under control, and after that, appeared Haaland that decided the game.
0: Ce soir à 23h, place à un véritable choc des huitièmes de finale entre le Portugal et l'Espagne. Une affiche de prestige à suivre en direct sur l'AMBC avec une place en quart de finale en jeu. Puis à 4h du matin, les États-Unis seront opposés à la Belgique dans un autre huitième de finale qui promet un duel très équilibré. Là encore, le vainqueur poursuivra son aventure mondiale et retrouvera le gagnant de Portugal-Espagne au prochain tour. En dehors des terrains, la principale actualité de cette Coupe du Monde concerne la décision de la FIFA de suspendre la sanction infligée à l'attaquant américain Folarin Balogun, expulsé lors du tour précédent. Le joueur est finalement autorisé à disputer le huitième de finale face à la Belgique. Une décision prise par la commission de discipline de la FIFA qui suscite une vive polémique. La fédération belge s'est dite stupéfaite par cette décision, estime qu'elle va à l'encontre du règlement disciplinaire. Le sélectionneur des Diables Rouges a lui aussi fait part de son incompréhension, tandis que le sélectionneur américain a salué une décision qu'il juge conforme à l'esprit du jeu. Cette affaire continue d'alimenter les débats à quelques heures du coup d'envoi entre les États-Unis et la Belgique. Les températures particulièrement élevées observées dans plusieurs villes hautes aux États-Unis. Les conditions de jeu restent difficiles pour les joueurs comme pour les supporters. Et les organisations représentant les footballeurs continuent de demander à la FIFA d'adapter davantage les horaires des rencontres afin de limiter les risques liés à la chaleur. Parlons Mercato à présent. Manchester City et Leicester City ont trouvé un accord pour le transfert de Jérémy Monga pour 14,6 millions d'euros, plus d'un clause de, en plus d'un clause de revente, annonce The Athletic. Le nouveau entraîneur de City, Enzo Maresca, est à l'origine de la tentative du club de recruter ce joueur qu'il connaît depuis son passage à la tête de l'Est lors de la saison 2023-2024. Présent dans le groupe ivoirien durant cette Coupe du Monde 2026, Bazoumana Touré change de club. Le joueur âgé de 20 ans, auteur de 5 réalisations et de 14 passes décisives en 32 matchs avec Hoffenheim, quitte la Bundesliga pour rejoindre la Première Ligue et Newcastle. Les Magpies ont déboursé 50 millions d'euros pour s'attacher les services de l'ailier gauche polyvalent, capable de jouer sur le côté droit en tant que piston et qui était sous contrat jusqu'en 2029 chez le 5e du championnat d'Allemagne. Maurice, plutôt sur le plan, dans la région plutôt, volleyball, pour terminer avec cette belle performance mauricienne aux Seychelles, le duo mauricien Gilbert

0: Fred et Akash Dubraz a remporté le Zonal Tour hier. En finale, les Mauriciens ont pris le dessus sur les Seychellois Jean-Philippe Video et Ricky Van en 3-7 pour décrocher le titre. Chez les dames, Valentine Paul et Stéphie Rosalba termine vice-championne. Les Mauriciennes se sont inclinées en finale face chez Seychelloises Angélique Adeline et Dania Euro en 3 manches. Un bilan très encourageant pour les 2 sélections mauriciennes qui avaient déjà validé leur qualification pour le prochain tour de la Continental Cup, étape importante dans la course à une place aux Jeux Olympiques de Los Angeles 2028. Merci de nous avoir suivis. À bientôt pour le sport.
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À midi passé de 17 minutes, je vous donne la lecture des avis d'obsèques. On nous prie d'annoncer le décès de Monsieur Michel Roger Benoît. Le décès de Monsieur Michel Roger Benoît, aussi connu sous le nom de Ton Rosé, âgé de 80 ans. Le convoi sortira de son domicile à la rue Néroux, à Arsenal, aujourd'hui à 12h30, pour se rendre à la chapelle de Boismarchant et de là au cimetière de Boismarchant. Le décès de Mademoiselle Michèle Marie Marilyn. Le décès de Mademoiselle Michèle Marie Marilyn, aussi connue sous le nom de Mamie, âgée de 66 ans. Le convoi sortira de chez sa fille, Madame Virasami Marie-Ange, Annabelle, à la route royale Phoenix, aujourd'hui à 13h30, pour se rendre dans l'église Saint-Jacques à Souillac et de là au cimetière de Souillac. Le décès de Madame Marie-Janine Laval-André-Friquin. Le décès de Madame Marie-Janine Laval-André-Friquin. Née Marin, aussi connue sous le nom de Marie-André. Le convoi sortira de la chapelle ardente de Mourat à la route royale Petite Rivière, aujourd'hui à 13h15, pour se rendre au cimetière de Saint-Pierre. Le décès de Madame Vidyawati Jamia Bokus. Le décès de Madame Vidyawati Jamia Bokus, née Houarou, aussi connue sous le nom de Rose Marie, âgée de 79 ans. Le convoi sortira de chez son fils, M. Jean-Dario Géry Jamia Bokus, au numéro 104B, à Cité Lachaud à Maïbourg, aujourd'hui à 14h, pour se rendre dans l'église Notre-Dame des Anges à Maïbourg, et de là au cimetière de Petit Bélair. Le décès de Monsieur Joseph Freddy Gopol. Le décès de Monsieur Joseph Freddy Gopol, aussi connu sous le nom de Freddy Cordonnier, âgé de 83 ans. Le convoi sortira de chez son fils, Monsieur Frédéric Gopol, à la route royale Petite Pointe Piment, aujourd'hui à 15h, pour se rendre au cimetière de Boismarchant. Le décès de Monsieur Hridéo Lutchmin. Le décès de Monsieur Hridéo Lutchmin, aussi connu sous le nom de Gourou, âgé de 77 ans. Le convoi sortira de chez son fils, Manhar Kumar Lutchmin, au numéro 67, à Pousse Street à Tringbar, aujourd'hui à 15h, pour se rendre au crématorium de Tringbar. Le décès de Mademoiselle Mariani Perrine. Le décès de Mademoiselle Mariani Perrine, aussi connue sous le nom de Marilyn, âgée de 51 ans. Le convoi sortira de chez sa sœur, Madame Marie-Lourde Spéville, au bloc numéro 105, Morcellement Villarès à Grandbois, aujourd'hui à 16h30, pour se rendre à la chapelle de Saint-Louis à Bois-Chéry, et de là au cimetière de Grandbois. Le décès de Monsieur Gérard Bruno Moutou. Le décès de Monsieur Gérard Bruno Moutou, aussi connu sous le nom de Bruno, âgé de 63 ans. Le convoi sortira de chez son épouse, Madame Marie-Julie Moutou, à la rue Fontaine à Roche-Noire, demain mardi à 11h, pour se rendre au cimetière de Trou-de-Douce. Et on nous prie d'annoncer

Le décès de monsieur, lui, Arménio Virasamy. Le décès de monsieur, lui, Arménio Virasamy. Aussi connu sous le nom de Arménio, habitant à la Marie Road, à la caverne Vaquois, âgé de 69 ans. Le convoi sortira de la chapelle ardente d'Elienson à la route royale Beaubassin ce mercredi 8 juillet 2026 à 10h.

de la Visitation à Vacoa et de là au cimetière de Bigara. À toutes ces familles endeuillées, la MBC présente ses plus vives sympathies.

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1: C'est parti avec les nouvelles du temps pour vous sur RM1 ainsi que AM1. Et on démarre avec la situation générale pour Maurice. Un fort anticyclone s'approche des Mascareignes par le sud-ouest et entraînera un temps venteux et relativement froid sur notre région. Et les prévisions pour les prochaines 24 heures, le ciel sera parfois nuageux dans l'après-midi avec des pluies fines principalement au sud ainsi que sur les hauteurs. La température maximale sera entre 19 et 22 degrés sur le plateau central et entre 24 et 27 degrés dans les régions côtières. Et du beau temps sur la majeure partie de l'île dans la nuit, sauf quelques fines pluies sur les hauteurs. Des périodes nuageuses pour demain matin avec des pluies fines, surtout à l'est, au sud ainsi que sur le plateau central, avec une minimale qui variera entre 15 et 18 degrés sur le plateau central et entre 20 et 22 degrés dans les régions côtières. Le vent soufflera du secteur sud à environ 20 km par heure, se renforçant à partir de ce soir. La mer forte au-delà des récifs, avec des houles du sud-ouest de l'ordre de 2,50 m. Et les sorties en haute mer sont déconseillées. Les houles grossiront davantage durant la nuit. Les marées hautes cet après-midi 17h17 et demain matin 5h15. Les marées basses ce soir 23h51 et demain à midi 2. Le coucher de soleil prévu à 17h43. Quant au lever du soleil demain, ça va être à 6h46. Direction Rodrigue et les nouvelles du temps, la situation générale, un courant d'air léger à modéré circule sur la région et des nuages associés au reste d'un système frontal venant du secteur sud influenceront le temps local dès cette nuit. Quant aux prévisions pour les prochaines 24 heures, le temps sera ensoleillé cet après-midi avec une maximale qui sera entre 24 et 27 degrés. Et il fera beau dans la soirée, durant la nuit aussi, ainsi que demain matin avec des pluies fines. Quant à la minimale, elle sera entre 19 et 21 degrés. Le vent soufflera du sud-est d'environ 25 km par heure, se renforçant à partir de demain. Et la mer forte au-delà des récifs, avec des houles du sud-ouest de l'ordre de 2,50 m. Et attention, les sorties en haute mer sont déconseillées, car les houles grossiront à partir de demain. Information supplémentaire pour l'île Rodrigue, un assez fort anticyclone s'approche des Mascareignes par le sud-ouest et entraînera un temps venteux et relativement froid sur la région. Et une baisse de température d'environ 3 degrés est attendu à partir de demain. La pluviométrie durant les dernières 24 heures, pleine corail à 0,8 mm et patate théophile à 0,0 mm. Les marées hautes cet après-midi 16h33 et demain matin à 4h39. Les marées basses ce soir 22h41 et demain matin à 11h02. Le coucher de soleil prévu à 17h21. Quant au lever du soleil demain matin, ça va être à 6h22. Et on clôture cette page météo avec les nouvelles du temps pour Saint-Brandon. La situation générale, un courant d'air modéré circule sur la région. Quant aux prévisions pour les prochaines 24 heures, il fera essentiellement beau, avec une maximale qui sera d'environ 28 degrés et une minimale d'environ 22 degrés. Le vent soufflera du sud-est de 20 km par heure et la mer agitée avec des vagues de l'ordre de 2 mètres. Les marées hautes cet après-midi 16h31 et demain matin à 4h06. Les marées basses ce soir 22h45 et demain matin à 10h29. Le coucher de soleil prévu à 17h41. Quant au lever du soleil demain sur Saint-Brandon, ça va être à 6h31. Et voilà, chers auditeurs, c'était les nouvelles du temps pour vous sur RM1 ainsi que AM1.

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Le CEB présente ses excuses à tous affectés par cette coupure et les prie de bien vouloir prendre les dispositions nécessaires.

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1: Bonjour à toutes et à tous, il est midi exactement, voici de 30 minutes. Merci de me rejoindre pour cette belle aventure. Aujourd'hui, une nouvelle fois, une nouvelle semaine autour du monde qui démarre sur RM1 avec Nikita. Et oui, direction le monde entier. Sans passeport, sans visa, c'est gratuit et c'est que des découvertes magnifiques, des world music, des cultures, des langages qu'on va découvrir tous ensemble. Nous avons déjà commencé en douceur avec Tom Petty des UK, de la Grande-Bretagne, avec son classique Wild Flowers. Bon voyage avec moi. Nous allons maintenant laisser place à Olivia Dean avec son OK Love You Bye, une chanson pleine de tendresse et de sincérité qui capture les petits mots du quotidien capables de réchauffer le cœur. Voici Olivia Dean avec OK Love You Bye.

Entendre Blue Eyes de Mika, artiste britannique d'origine libanaise. Avec sa chanson pop colorée et poétique, Mika nous a offert un moment de douceur et de légèreté à travers son Blue Eyes. Et maintenant, direction l'univers métissé de Manu Chao, artiste franco-espagnol. Son titre Bongo Bong, un titre culte qui mélange reggae, ska et influence latine et qui nous transporte dans une ambiance festive et engagée. Et juste après, nous poursuivrons avec Andrea Bocelli, ce ténor italien mondialement reconnu dans sa magnifique interprétation de Besame Mucho, un grand classique mexicain revisité, on va dire, par l'une des plus belles voix du monde. Andrea Bocelli avec Besame Mucho. Donc d'abord Manu Chao avec Bongo Bong, puis Andrea Bocelli.

Benson Boone pour vous avec Mystical Magical. Allez, nous continuons notre voyage musical autour du monde. D'ailleurs, hier, vous savez quoi, le Brésil a été éliminé de la Coupe du Monde. Et ici à Maurice, comme nous savons, vous êtes nombreux à soutenir la Seleção. Alors, surtout, on veut vous envoyer de la chaleur, du réconfort, un petit baume au cœur après que votre équipe ait été éliminée hier. Parce que le Brésil, c'est pas seulement le football, c'est aussi la musique, la joie et la fête. Ben, c'est pour vous, chers supporters du Brésil. Voici un morceau qui vient directement de là-bas. Mariana de Bia Kegar, une chanson brésilienne qui nous rappelle que même si le ballon s'arrête, la musique continue de faire vibrer les cœurs. Et on y va.

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Naka extrait de son titre Soleil de l'album Ecclesia. Bah, restez bien branchés, direction l'Australie pour clôturer cette première heure avec Christy Lem, son titre Throwing Back.

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1: Bonjour à tous, il est 13h passé de 1 minute.
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1: Allez, on poursuit notre voyage ensemble, gratuit autour du monde, à travers les cultures, les langues et les musiques du monde. Il nous reste une deuxième et dernière heure de découverte et d'émotion. Alors, que cette fin d'après-midi soit remplie de lumière et de bonnes ondes pour vous, chers auditeurs, restez bien branchés. Je vous propose pour la suite, pour redémarrer, direction la République dominicaine aux États-Unis avec Romeo Santos, son titre RS Mia. Romeo Santos, c'est un chanteur américain d'origine dominicaine, surnommé le roi de la bachata. Bachata moderne, mélange de tradition dominicaine et pop internationale. La thématique de la chanson RS Mia, c'est « Tu es à moi ». Et c'est une déclaration passionnée d'amour et de possession à la fois. Ce titre a été un gros succès en Amérique latine et dans les communautés latines, consolidant Romeo Santos comme figure incontournable justement de la bachata. Allons-y.

Vous venez d'écouter deux titres complètement différents de deux pays. C'était d'abord Albano côté de Romina Power avec Felicità d'Italie, duo mythique des années 80 qui a marqué la variété européenne avec leurs chansons romantiques et joyeuses. Et c'était précédemment là Yann Müller qui reprend Desri avec You Gotta Be, artiste français qui propose souvent des reprises modernes. Et là, c'était le tube de Desri. Allez, pour la suite, je vous propose un autre duo. Inattendu à l'époque, sorti en 1994, le chanteur sénégalais Youssou N'Dour, aux côtés de l'artiste suédoise Néné Chéri, qui ont marqué l'histoire de la world music à l'époque. Chanté en Wolof, en anglais ainsi qu'en français, c'est Seven Seconds qui arrive, un hymne à la tolérance, à l'unité, dénonçant ainsi les injustices et appelant la solidarité. C'est un mélange de voix, de culture et en fait une chanson universelle. Encore aujourd'hui très actuelle, on écoute beaucoup, qu'on aime tant. Et après Youssou N'Dour aux côtés de Néné, direction la Tahiti. Oui, du troubadour haïtien arrive avec Ryan Labiche qui nous chante chaque jour. Chaque jour tout simplement, une ode à la vie quotidienne, aux espoirs, aux luttes du peuple haïtien. Avec des rimes chaleureux, des paroles qui parlent directement au cœur. Ce morceau illustre la résilience, la créativité d'Haïti où la musique est un pilier d'identité culturelle. C'est parti, d'abord collab sénégalais suédois et juste après du troubadour haïtien.

0: venez d'écouter les deux derniers titres, c'était Visage Comore de Salim Ali Amir, ainsi que Taylor Swift avec Out of the Woods. Allez, direction le Mali pour la suite avec Fatoumata Diawara, un titre qui s'appelle Enterini. Alors ce titre est sorti en 2018. Enterini signifie tout simplement mon amour, mon compagnon en Bambara. Et la chanson parle de l'exil, de la séparation, des thèmes très présents dans la société africaine contemporaine. Fatoumata, avec sa voix puissante et émotive, incarne la nouvelle génération d'artistes africains qui portent haut les couleurs de la musique traditionnelle tout en l'ouvrant au monde. Et juste après, Miles Smith avec son titre My Mess du Royaume-Uni, jeune artiste britannique. Il s'impose avec un pop introspectif et sincère à la fois. My Mess, c'est une ballade qui parle de vulnérabilité. Et en troisième lieu, direction les États-Unis avec Anastasia, To Be Left Outside Alone. To Be Left Outside Alone. Un titre, on va dire, l'un des plus grands succès d'Anastasia. C'est sorti en 2004 exactement, avec sa voix puissante, son style pop rock très énergétique. Elle exprime à travers Left Outside Alone la douleur de l'abandon et la recherche d'une force intérieure. C'est parti pour ces trois destinations, le Mali, le Royaume-Uni ainsi que les États-Unis.
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Amel Bent, un peu de douceur avec son tout dernier Pourquoi tu restes. Alors restez bien branchés, direction une chanson espagnole, revisitée par cette grande chanteuse africaine Angélique Kidjo, c'est La Vida Est Carnaval. Et juste après, direction la Polynésie, et oui, des influences haïtiennes, c'est Toa Oura avec To. Non, c'est O. Otulairo, voilà, c'est un peu compliqué à prononcer ce langage haïtien. Alors ce morceau met en avant l'identité et les racines culturelles mêlant des sonorités haïtiennes et polynésiennes. Otulairo, c'est une célébration des origines et de la mémoire collective, un chant qui relie le peuple par la musique ainsi que la tradition. C'est parti avec ces deux titres, La Vida Es Carnaval revisité par Angélique Kidjo ainsi que Direction les Haïti.

IRM. Et voilà, c'est ici que prend fin le tour du monde dans ce lundi, premier lundi du mois de juillet. Il est 13h passé de 54 minutes. Vous écoutez Craig David avec son titre Ray Navy du Royaume-Uni pour clôturer l'émission. Un titre R&B, une chanson mélancolique qui parle de tristesse, de rupture, mais aussi de renaissance. Fidèle à son style mélange soul, pop et R&B, il nous offre un morceau qui touche un peu l'émotion et avec son petit groove subtil. Et en tout cas, moi, je vous donne rendez-vous demain. Oui, demain, midi 14h, pour Tour du Monde, avec 2 heures de bonne musique pour découvrir les cultures, les artistes, les engages venus quatre coins du monde. Merci d'avoir voyagé avec moi aujourd'hui, en ce lundi. Ne manquez pas l'heure demain, même heure, même fréquence, même radio, pour un nouvel voyage sans visa, sans passeport.

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1: Très bon après-midi à tous, il est 14h.
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Bah oui, ça reste une chanson incontournable de The Cranberries et ça s'intitule Dream. En tout cas, plaisir de vous accueillir en ce lundi en espérant que vous avez passé un super bon week-end, hein, que vous êtes bien reposé comme d'habitude, que vous avez profité pour passer du temps en famille et surtout pour avoir un petit me-time surtout. Et nous, bien sûr, c'est parti pour une nouvelle semaine qui commence pour vous accompagner avec de la positivité et plein de bonne musique comme d'habitude. Donc Track and Tale, c'est de 14h à 16h. D'ailleurs, là, on va y aller pour Madonna, chanson qui est sortie en 1999, plus précisément le 19 mai 1999. Ça s'intitule Beautiful Stranger. Et la chanson, eh bien...

Janet Jackson, auteure, compositrice, interprète, danseuse et actrice américaine. Elle est reconnue pour ses disques innovants, engagés, provocateurs, ainsi que pour ses spectacles élaborés. Sa musique et ses chorégraphies jouent un rôle moteur dans la croissance de MTV, lui permettant de se faire connaître tout en brisant les barrières raciales et de genre. Ses paroles, les questions sociales et les expériences vécues ont fait d'elle un modèle pour la jeunesse. Janet Jackson, All For You à l'instant sur RM1. Là, on va y aller pour un petit Jamiroquai, changement de genre musical avec un petit acid jazz. Voici Little L.

Andy Lowe, elle était la bassiste de Prince, elle a accompagné Prince, elle est également la petite protégée de Prince. D'ailleurs, c'est Prince qui a lancé sa carrière solo. Ce titre s'appelle People Pleaser. En tout cas, pour ceux qui viennent de nous rejoindre, eh bien, vous êtes dans Track and Tales, où on apprend des choses sur vos artistes préférés, des choses sur les albums, les numéros 1 et plein d'autres informations que vous ne saviez peut-être pas. Et là, on y va pour la chanteuse irlandaise Sinéad O'Connor, avec cette très très belle chanson qui a très bien marché hein, dans les années 80. Voici Nothing Compares to You.

Daniel Potter avec le titre Jimmy Gets High Tonight, 14 passé dans 56 minutes. Dans quelques instants, ce sera votre point info de 15h. Mais là, on va y aller pour une très très belle chanson de Nana Cherry en featuring avec Youssouf Ndour. Voici 7 Seconds.

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1: Très bon après-midi à tous, il est 15h.

0: Et c'est parti pour le point info de 15h présenté aujourd'hui par Pranav Biari. Très bon après-midi à vous, Pranav.
1: Bon après-midi, Elodie. Bon après-midi à tous. Réformer le système pénitentiaire. Voilà l'objectif des travaux ce matin au bureau du Premier ministre. Le professeur Collins Odete, consultant auprès de l'Office des Nations Unies contre la drogue et le crime, est en mission à Maurice jusqu'au 12 juillet. Il va consulter les parties prenantes et formuler des recommandations. Maurice fait partie des 9 pays accompagnés par l'organe onusien. Il a rencontré le commissaire des prisons, Rachid Ali Bikon, qui veut faire de la réhabilitation le maître mot du système. Cusson Imbé et Jean Lucindre Prudence écopent de 7 ans de prison chacun dans l'affaire des 3,4 milliards d'euros de drogue saisie en mai 2021. La sentence a été prononcée aux assises aujourd'hui. Les deux hommes avaient plaidé coupables. Cusson Imbé est accusé d'avoir illégalement transporté la drogue. Quant à son acolyte Jean Lucindre Prudence, il lui est reproché de l'avoir aidé et encouragé dans cette opération, notamment en facilitant le transport de la drogue au sein d'un convoi de véhicules. Plus de 200 kilos d'héroïne et 25 kilos de résine de cannabis avaient été retrouvés par la brigade antidrogue sur un chantier de construction de bateaux situé à Pointe-Cagnonier. La drogue a été enfouie dans le sol. C'est une énième polémique qui touche le mondial de foot, cette fois autour d'une décision de la FIFA. Folarin Balogun, l'attaquant américain, exclu contre la Bosnie-Herzégovine, aurait dû être suspendu pour les huitièmes de finale face à la Belgique, mais la sanction automatique ne sera finalement pas appliquée. Après que Donald Trump a appelé le président de la FIFA, Gianni Infantino, pour lui demander d'annuler la suspension. Une décision que dénonce l'UEFA, l'instance gouvernante du football européen, qui évoque une décision sans précédent, incompréhensible et injustifiable. Et puis Kiev a été frappé hier soir pour la deuxième fois en une semaine. Les autorités ukrainiennes font état d'au moins 11 morts et 46 blessés, dont 5 enfants après cette nouvelle vague d'attaques russes. Trois autres personnes ont péri dans la région de la capitale. Les secours interviennent actuellement sur une vingtaine de sites selon la BBC. Ces attaques surviennent à la veille du sommet de l'OTAN.

0: en Turquie où le président ukrainien Volodymyr Zelensky doit rencontrer son homologue américain Donald Trump. 15h03, c'était l'essentiel de l'actualité sur RM1.
1: Merci à vous Pranav et à tout à l'heure sur RM1.

Gorillaz, à l'instant pour vous, et la chanson s'appelle Clint Eastwood, 15h passé dans 8 minutes. En tout cas, merci d'avoir choisi RMA pour vous accompagner en ce début d'après-midi. Vous êtes toujours dans Track and Tales, le meilleur de la musique et des infos sur vos artistes préférés, leurs chansons, leurs albums, les chansons qu'on fait les numéro 1. D'ailleurs, là, on va y aller pour Karma Chameleon, qui est une chanson du groupe Culture Club, parue en 1983 sur l'album Color by Numbers. Elle constitue l'un des plus gros succès du groupe avec Do You Really Want to Hurt Me, qui est apparu sur l'album précédent.

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Signé Jean-Jacques Goldman, auteur-compositeur français, également guitariste de variété pop-rock principalement. Et il a joué dans les Red Mountain Gospelers. Il a également fondé Taipong en 1975 grâce à des capacités vocales dans les aigus qui collent tout à fait avec leur musique. Passionné par le travail en studio et chantant en anglais, le groupe sort son premier album en 1975, marqué par le titre Sister Jane. Il rencontre Franco Gallois, Michael Jones, venu le remplacer quand le groupe part en tournée. Et juste après, il part pour une carrière solo et il se fera remarquer justement grâce à ce titre « Quand la musique est bonne » qui sort en 1982, « Je te donne » en 1985, là-bas en 1987. En tout cas, il a vendu plus de 28,5 millions de disques à travers le monde. Allez, on y va cette fois-ci avec Michael Jackson. Voici son titre « Black or White ».

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Elle est très très belle cette chanson, 15h passées de 32 minutes, The Pretenders Will Stand By You. Le groupe a été formé en 1978 et s'est fait connaître du grand public grâce au tube Brace In My Pocket qui est sorti en 1979 et qui a été classé numéro 1 en Grande-Bretagne. Le groupe est né de la volonté de la chanteuse et auteure, compositrice et guitariste américaine Chrissy Hynde. Née le 7 septembre 1951, elle forme le groupe avec le bassiste et le guitariste et le batteur. Allez, on va continuer avec un petit Tina Turner cette fois-ci. Voici What's Love Got to Do?

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1: Merci d'avoir choisi RM1, 16h.
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1: Et en route avec de la bonne musique pour vous accompagner, Guns N' Roses, Sweet Child of Mine. J'espère que vous avez passé une belle journée après un week-end peut-être fatidique pour certains avec les matchs de foot. Allez, encore quelques jours et ça devrait aller pour la grande finale le 19 juillet. Sinon, moi, je suis heureux de vous retrouver ce lundi après-midi. On termine la journée ensemble. On fait le trajet ensemble. On rentre à la maison. On vous accompagne pour le meilleur de la musique. Des bons sons, des tubes des années 80, 90, 2000, quelques nouveautés. Tout cela pour vous dans votre Afternoon Ride. Bienvenue sur votre radio.

En tout cas, si ce son ne nous a pas réveillés après une dure journée de travail, eh ben là, il y a un souci. Guns N' Roses, les amis, Sweet Child of Mine, sur votre radio à 16h05. 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

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RMA. J'ai un communiqué du CEB. Le CEB avise des abonnés de Argy et Isidore Rose dans le périmètre de MPI Argy, CWA Argy, Isidore Rose Village que la fourniture d'énergie sera interrompue de 8h45 à 17h. 8h45 à 17h, demain mardi 7 juillet, en raison des travaux qui seront effectués sur les réseaux électriques, la fourniture d'énergie sera rétablie sans préavis à l'achèvement des travaux. Le CEB prie sa clientèle affectée de bien vouloir l'excuser pour tout inconvénient et bien sûr pour prendre toutes vos dispositions nécessaires. Allez, retour de la musique à 16h08, Pascal Obispo et Mélissa Mars. Vous vous rappelez de ça? Et nous raconte justement les années 80. Et Moloko Lynn.

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0: J'avoue, franchement, quelle voix. L'hymne à l'instant, c'est le titre d'ailleurs, j'avoue. 16h19 sur votre radio. Continuez à envoyer vos messages au 525-3-8484. J'ai deux invitations pour le Wild Beach Party tout à l'heure aux environs de 17h30. Il suffit juste d'envoyer un petit message, me donner le titre de cet extrait. Trop facile. Mais attention hein, quand même. Je vous taquine. En tout cas, envoyez vos messages, tentez votre chance pour nos invitations. Pendant ce temps, je vous laisse avec Mal Smith, Yannick Noah, Sixpence. Arrive les infos de 16h30. Bienvenue.
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4: Bonne fin de journée, merci d'écouter RM1, 16h30. Le journal, Pranav Berry, bon après-midi.
5: Bon après-midi Elvis, bon après-midi à tous.
4: À la une, Pranav, les prisons mauriciennes sous le regard de l'ONU.
5: De l'ONU d'essai, plus précisément, un expert état Maurice pour évaluer les pratiques en place. L'objectif est de transformer le système carcéral rongé par la violence et la drogue en un véritable modèle de réhabilitation. Dans ce journal aussi, 7 ans de prison pour 2 transporteurs de drogue. 7 ans, ça peut paraître peu pour 3,4 milliards de roupies de substances illicites, mais leur collaboration avec la justice contre les présumés commanditaires leur a valu une peine réduite, on vous explique. Khosa Lobin appelle à plus de concertation avant d'augmenter les frais de licence du secteur financier. Le navire avec du bétail mozambicain à son bord reste immobilisé au large de Maurice. Et puis le Hamas dissout ses instances dirigeantes à Gaza.
4: Et pour ouvrir ce journal, Pranav, comment justement réformer le système pénitentiaire ?
5: Voilà la question qui était au cœur des travaux ce matin au bureau du Premier ministre, puisqu'on le sait, le milieu carcéral a été marqué ces derniers temps par la violence, les décès de détenus et le trafic de drogue. C'est le professeur Collins Odoté, consultant auprès de l'Office des Nations Unies contre la drogue et le crime, qui aura la tâche de trouver une réponse. Lui qui est en mission ici jusqu'au 12 juillet. Pour cela, il va consulter les parties prenantes, observer les pratiques en place et formuler des recommandations. Le représentant de l'ONU d'essai a indiqué que Maurice fait partie des 9 pays accompagnés par l'organe onusien afin d'évaluer leur conformité aux normes internationales, notamment en matière de gestion pénitentiaire. Aujourd'hui, il a rencontré le commissaire des prisons, Rachid Ali Bikon, pour qui l'objectif est de transformer le système en un modèle correctionnel. La réhabilitation reste le maître mot.
6: La grosse partie ban de prison qui nous lance, c'est date de l'ère coloniale. Alors, tout ça architecture-là, les demande à être revoir. Alors, nous peut présenter un programme, nous peut présenter ça avec sa représentant-là, de sorte qu'il est capable aide-nous de sa conjoncture-là. Maintenant, encore une fois, nous avons l'aspect de, Maubré mentionne ça, c'est réhabilitation. Il est vrai qu'il nous a un programme de réhabilitation, mais les demande à être amélioré. OK, de sorte qu'il ban détenu à travers ce ban programme là, l'état de sortie se gagne deuxième sens, OK, dans la société.
5: Rachid Ali Bikon au micro de Christelle Lebras. Ils écopent de 7 ans de prison chacun dans l'affaire de 3,4 milliards de roupies de drogue qui avait été saisie en 2021. Kerson Imbé et Jean-Lucandro Prudence étaient aux assises aujourd'hui pour connaître leur sentence après avoir plaidé coupable. Kerson Imbé est accusé d'avoir illégalement transporté la drogue. Quant à son acolyte Jean-Lucandro Prudence, il lui est reproché de l'avoir aidé et encouragé dans cette opération, notamment facilitant le transport de la drogue au sein d'un convoi de véhicules, Lovina Sophie.
7: L'affaire remonte à mai 2021. Plus de 200 kilos d'héroïne et 25 kilos de résine de cannabis avaient été saisis sur un chantier de construction de bateaux situé à Club Med Road à Pointe-aux-Canonniers par la brigade antidrogue. La drogue était enfouie dans le sol. L'enquête avait débuté avec l'arrestation du gardien présent sur les lieux à ce moment-là. C'est lui qui avait fourni des informations ayant conduit

0: à l'arrestation de Kosson Mbé et de Jean Lucindro Prudence, ainsi que d'autres personnes dont les frères Ritesh Gorobi et Nitiraj Gorobi, considérés comme les principaux trafiquants dans cette opération de drogue. Jean Lucindro travaillait pour Nitiraj Gorobi qui possédait un bateau de pêche. Il partait souvent en longue expédition de pêche sur ce bateau. Ce serait à l'instigation de Nitiraj Gorobi que Kosson Mbé et Jean Lucindro se sont retrouvés impliqués dans cette importante transaction de drogue. Le juge Mehdi Manrakan estime que les deux hommes n'étaient pas les cerveaux du réseau, mais des exécutants d'une opération bien planifiée, destinée à protéger les véritables barons de la drogue qui agissaient en coulisses. Le véhicule du policier Kevin Jumon avait même été utilisé pour transporter la drogue de Péribert jusqu'au terrain de Pointe-aux-Canonniers. Leur décision de collaborer avec les autorités et de témoigner contre les présumés commanditaires a été retenue comme une circonstance atténuante, exceptionnelle, ayant justifié une réduction de leur peine.
1: L'une de ces licences coûte aujourd'hui 450$. Elle reviendrait à 1450$ si l'une des mesures budgétaires se concrétise avec le Finance Bill. On parle là de la flambée des frais, parfois de 300% pour certaines catégories d'entreprises du secteur de la finance et du global business. Une augmentation contre laquelle le CEO de Mercer's Finance, Faraz Rodid, ne cesse de mettre en garde depuis que l'annonce a été faite. Le député Kushal Lebin se rejoint à cet appel. Le leader des Nouveaux Démocrates interpelle la ministre des Services Financiers, Jyoti Jiton, appelant un dialogue urgent pour sauver la compétitivité de la juridiction mauricienne face à d'autres centres financiers dans la région qui deviennent de plus en plus attractifs pour les investisseurs.
2: Donc, bien en concertation, bien en dialogue, ou pas capable d'imposer sans qu'il y ait un dialogue, sans qu'il écoute la voix du secteur financier. Donc, je fais un appel à la ministre Jyoti Jiton à faire une rencontre avec le secteur global business, les stakeholders, puis montrer comment ça rassure eux qui ne pas pour impacter nos services financiers. Parce qu'il y a une crainte et il y a aussi, bien sûr, l'illogique, toute augmentation, c'est le client qui est roi. Si le client trouvait qu'il coûte, ben, écoute, moi, tu viens de coûter, moi, si moi, tu peux payer moins, maintenant, ben, moi, pas pour payer moins, moi, les autres passent. Parce que vous connaissez, le secteur financier. Nous parlons des rois, c'était dans ce secteur-là. Mais on a plusieurs compétiteurs. On a une poule qui met de nous, disait, faut pas qu'on ait coupé poule là où tu as pu disait voler. Pas pour qu'on disait flamme, puis tu vas.
1: C'est du bétail mozambicain qui ne respecte pas les exigences de biosécurité, qui ne permet pas au navire Apex de débarquer à Maurice. Il reste ainsi bloqué à 300 km de nos côtes. Le ministre de l'Agro-Industrie, Alvin Boulel, a réaffirmé cet après-midi que le gouvernement n'envisage toujours pas d'autoriser ce débarquement. Selon lui, seuls deux pays répondent actuellement aux critères sanitaires requis pour l'importation de bétail à Maurice, la Namibie et le Kenya. Le ministre évoque également un problème de documentation qui ne permet pas à ce stade d'établir avec certitude l'origine exacte et précise de la cargaison.
3: Nous, politiques, bien sûr, définis par le gouvernement, nous dire quand il s'agit de la norme sanitaire par rapport à Maurice. Et nous faisons toujours dire à ceux qui l'ont importé sans problème pour nous autres critères. Et Mozambique n'est pas trop la liste de notre pays qui répond à la norme, ce qu'ils appellent World Animal Health Organization. Bien sûr, nous pas indifférents, insensibles aussi à notre problème animal welfare. Et les supposés sont là à Conakry. Maintenant, ils disent que ce problème pas grave, il n'est pas capable à la destination politique. Il y a une responsabilité. Nous avons un pays pas capable de prendre risque. Donc, ceux qui peuvent rentrer, je vous ai fait bien attention. Pour les stupides institutions faire le travail. Nous allons agir à la lumière des décisions prises par chaque département.
1: Je vais me bouler au micro de Shelly Nirbon. Les coopératives au service de la paix dans le monde. C'est le thème cette année de la Journée internationale des coopératives, portée aujourd'hui par le ministre de l'Industrie, des PME et des coopératives, Adil Amir Mia. Les annonces n'ont pas manqué pour marquer cette journée. Label pour les produits locaux, allègement des procédures administratives, projet d'irrigation solaire et de transformation des déchets agricoles. De quoi placer le mouvement coopératif au cœur du développement économique de Maurice.
4: Moi, je suis vraiment à l'écoute de toute sa bonne fédération, de toute sa bonne coopérative. Mais la bonne session de formation qui lui donnait. Extrêmement important, ça aide sa bonne coopérative là pour vraiment moderniser notre société, notre structure mais aussi, comment dire, on est budget 2026-2027. Mon cas, dire avec satisfaction qui tout nous demande qu'il nous fait au ministre des Finances, c'est-à-dire le premier ministre.

0: Maurice, tout finit à gré. Et il y a une scheme qui nous lançait le terroir mauricien. Et ça nous gagne un budget assez conséquent que nous pouvons valoriser les produits qui les coopératives produisent. Nous pouvons valoriser ça dans les supermarchés à commencer, mais aussi dans tout les efforts qui nous fait au niveau national. Puis à moment, nous la loi, comme vous connaissez, il y a l'IML CFT maintenant qui est une affaire d'actualité. Nous avons déjà finalement nous, qui appelle Credit Union, si vous avez une définition UBE.
1: Adila Mirmia au micro d'Adrien Valère. La sécurité énergétique et maritime, la stabilité géopolitique ou encore la sécurité alimentaire. Autant de défis qui freinent le développement des États insulaires de l'océan Indien. Face à ces enjeux, les pays de la région misent sur une coopération renforcée. C'est dans ce contexte que s'est tenu le mois dernier à Moroni, aux Comores, le 40e Conseil des ministres de la Commission de l'Océan Indien. Maurice y était représenté par le Junior Minister des Affaires étrangères, Ajay Narsingan. Lors de son intervention, celui-ci a insisté sur l'importance de renforcer la connectivité aérienne et maritime, considérée comme un levier essentiel pour stimuler les échanges économiques et commerciaux dans la région. En marge de cette réunion ministérielle, Ajay Narsingan a également rencontré le président de l'Union des Comores, Azali Assoumani. Les discussions ont porté sur plusieurs pistes de collaboration, notamment dans les domaines de la pêche, de l'informatique et de l'agriculture.
2: Nous discutons beaucoup d'axes de collaboration. Par exemple, au niveau informatique, Maurice est dans une certaine avance. Au niveau de AI aussi. Et au niveau de la pêche, les Comores disposaient pour accueillir nos business plans mauriciens pour capable et zut pour côté la pêche et côté l'agriculture, comme au Péatan aussi qui Maurice et zut. Donc, on a une collaboration au niveau de la recherche pour l'agriculture et on a aussi la possibilité d'un businessman qui a envie d'implanter zut au Como. Et moi, en retour, on dit, OK, nous avons un businessman pour intéresser, nous avons la famille surtout, mais il y a une stabilité politique et aussi une sécurité. Ce qui est très important, qui Maurice il fait ressortir. Il dit, bon, nous mettons tous avant la réunion-là, nous faisons tous avant une prise de position, mais implémentation très, très importante.
1: Rajay Narsingan au micro d'Ashi Bachou. C'est un tournant politique majeur dans la bande de Gaza. Le Hamas a annoncé aujourd'hui, selon RFI, la dissolution de ses instances dirigeantes après près de 20 ans de pouvoir. Le président du comité d'urgence du gouvernement, Mohamed Al-Farah, a officiellement présenté sa démission. L'objectif est de faciliter la transition vers le comité national pour l'administration de Gaza, mis en place par le Conseil de paix initié par le président américain Donald Trump lors des négociations ayant abouti au cessez-le-feu d'octobre 2025. Le Hamas avait pris le pouvoir à Gaza en 2007 à l'issue d'affrontements avec le Fatah, le parti du président de l'autorité palestinienne Mahmoud Abbas. 16h42, le journal des sports d'Achetitana.

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1: Bon après-midi à tous, on démarre avec le Mondial 2026 après les qualifications de l'Angleterre et de la Norvège. Les huitièmes de finale se poursuivent ce soir avec un choc à ne surtout pas manquer. Portugal-Espagne en direct sur MBC Sport 11 à partir de 23h. Un derby ibérique qui promet des étincelles comme nous le dit Ajmal Moitob.
2: Le Portugal affronte l'Espagne au Texas pour une place en quart de finale, dans un derby ibérique qui constitue l'affiche la plus attendue de ces huitièmes de finale. L'Espagne arrive avec une dynamique impressionnante. Solide défensivement, elle n'a toujours pas encaissé le moindre but dans la compétition et s'appuie sur une maîtrise collective portée par Rodri et la créativité de jeunes talents comme Lamine Yamal. En face, le Portugal mise sur son expérience et sa puissance offensive avec Cristiano Ronaldo et Bruno Fernandes. Mais son irrégularité reste un point d'interrogation, notamment dans la construction du jeu. Un duel très serré est attendu, souvent verrouillé entre ces deux équipes habituées aux matchs fermés. Le Portugal et l'Espagne se sont affrontés 41 fois dans l'histoire, avec un bilan nettement favorable à l'Aurora, 18 victoires contre 7, et 16 matchs nuls. Un match à suivre à partir de 23h sur la MBC.

0: L'autre affiche de ces huitièmes de finale opposera la Belgique aux États-Unis. Voici les principaux enjeux avec Achmal Moitob.
1: Les États-Unis défient la Belgique dans un match où les dynamiques sont contrastées. Les Américains peuvent compter sur un groupe jeune et dynamique, renforcé offensivement par Folarin Balogun, dont la présence change totalement le plan de jeu de Mauricio Pochettino. Mais la Belgique reste un adversaire redoutable, porté par son expérience avec De Bruyne et Lukaku, capable d'accélération fulgurante. Les Diables Rouges restent cependant vulnérables dans les couloirs et sur les transitions rapides. Un match qui se jouera à 4h du matin.
0: Et justement, avant cette rencontre, une vive polémique secoue la compétition. La FIFA a suspendu la sanction de l'attaquant américain Folarin Balogun, expulsé contre la Bosnie-Herzégovine. Une décision exceptionnelle prise via l'article 27 du code disciplinaire qui permet aux joueurs de disputer le match face à la Belgique. Selon CBS News, le président américain Donald Trump serait intervenu auprès du président de la FIFA, Gianni Infantino. Une décision critiquée par la Belgique et plusieurs observateurs qui dénoncent un possible précédent et une ingérence politique. On reste dans le monde du football. Tottenham frappe un gros coup sur le marché des transferts. Le club londonien a officialisé ce lundi l'arrivée de Sandro Tonali dans le cadre d'une opération évaluée à 115 millions d'euros, bonus compris. Un achat record pour les Spurs. Le club entraîné par Roberto De Zerbi ne précise pas la durée du contrat signé par le milieu de 26 ans de Newcastle. La presse anglaise évoque un bail jusqu'en juin 2032. Avec Tonali, Matheus Fernandes, Jan-Paul Van Heek, Tottenham a déjà déboursé près de 270 millions d'euros depuis le début du mercato estival. Marco Senesi, Andrew Robertson et Martin Dubravka, eux, sont arrivés libres. Passons au cyclisme avec le Tour de France après la victoire du Mexicain Isaac Del Toro. Lors de la deuxième étape, la course se poursuit aujourd'hui avec la troisième étape qui est déjà en cours. Les coureurs relient Granulés à Les Angles sur 195,9 km. Le départ a été donné à 14h20. Et enfin en tennis, suite des huitièmes de finale masculins de Wimbledon, l'Australien Alex de Minaur affronte actuellement l'Italien Fabio Cupboli. Plus tard dans la soirée, le numéro 2 mondial, Alexander Zverev, sera opposé au Tchèque Jiří Lehejka. Hier, les huitièmes de finale ont tenu toutes leurs promesses chez les hommes. Novak Djokovic a validé son billet pour les quarts de finale en dominant le Russe Roman Safiulin en 4 manches, 7-6, 6-3, 3-6 et 6-3. Le Serbe poursuit ainsi sa quête d'un nouveau sacre sur le gazon londonien. Qualification également du numéro 1 mondial Jannik Sinner, qui n'a laissé aucune chance au japonais Shintaro Mochizuki, s'imposant en 3-7 sec pour rejoindre lui aussi les quarts de finale. Et chez les dames, la surprise est venue de Naomi Osaka. La japonaise a éliminé la numéro 1 mondiale, Arina Sabalenka, en 2-7, 6-2 et 7-6, au terme d'une prestation de très haut niveau. Ce lead de service est particulièrement agressive du fond du court. Osaka signe l'une des plus belles performances depuis son retour à la compétition après sa maternité. Elle retrouvera désormais Karolina Muchova en quart de finale. Et je vous rappelle l'affiche du Mondial 2026 à ne pas rater ce soir sur MBC Sport 11 à partir de 23h, Portugal-Espagne. C'est ici que prend face le journal des sports. Vous allez retrouver Elvis pour la suite. Elvis, oui. Justement, comment pronostic peut-être pour ce soir, Portugal-Espagne?
2: Ouh, ça va être un gros match. Ça va être un gros match. Je vois bien Ronaldo réussir quelque chose ce soir. Bon.
0: Attendons voir.
2: Donc, peut-être une victoire portugaise. On verra bien.
0: On verra bien.
2: Merci.
0: Allez, bye bye.
2: Merci. Merci, Ashley, pour ce journal. Et puis, justement, pour en revenir un petit peu aux événements sportifs. Donc, vous pouvez aussi suivre en ce moment même, donc, sur MBC 15 et TV Monde, le Tour de France, la troisième étape qui se dispute en ce moment de Granulés jusqu'à Les Angles. Donc, à suivre, évidemment, en direct sur MBC 15 et TV 5 Monde, donc, de votre application. Vous pouvez suivre tout cela, hein, MBC Play 1.0.
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2: Ça, c'est une voix qu'on connaît, ça.
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2: Claude Michel Schomburg. Pourquoi je passe un petit extrait de cette chanson? Bien, juste pour lui souhaiter quand même un joyeux anniversaire aujourd'hui. Il fête ses 82 ans.
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2: Quel tube, le premier pas. 82 ans aujourd'hui. Et puis, autre anniversaire, évidemment, ce 6 juillet 1971, un peu plus triste quand même, il y avait le décès du musicien américain Louis Armstrong. I see trees of green. Écoutez cette voix. Red. Véritable légende du jazz, qui a d'ailleurs révolutionné la musique avec cette voix unique et son talent de trompettiste. D'ailleurs, tout à l'heure, à 17h15, on va rendre hommage à Louis Armstrong. Je veux vous raconter l'histoire de ce tube dans What a Wonderful World, tout à l'heure, à 17h15. Et en ce 6 juillet, si c'est votre anniversaire, évidemment, vous souhaitez un joyeux anniversaire. Si vous vous prénommez Nolwenn, par exemple, voilà, il y a pas mal, c'est votre jour aujourd'hui. Bonne fête. Et en ce 6 juillet également, c'est aussi la journée mondiale du baiser.
3: Oh, oh. Mais bisous.
2: Voilà, faites-vous plaisir, embrassez-vous.
4: Approchez. On va
2: ouais. Le bisou, écoutez, c'est un geste simple, le bisou. Universel, qui traverse les cultures et les générations. Qu'il soit déposé sur le front d'un enfant, échangé entre deux amoureux, ou encore offert à un proche en signe d'affection, le baiser est l'une des plus belles façons d'exprimer l'amour, la tendresse, le respect ou même le réconfort. Alors aujourd'hui, si vous avez l'occasion, n'hésitez pas à vous offrir un baiser à ceux que vous aimez, ou tout simplement à leur dire combien il compte pour vous. Allez, embrassez-vous!
3: Big bisous. La main.
2: Voilà, c'est la journée mondiale du baiser aujourd'hui, les amis. Autour de la musique, voici Bob Marley and the Wailers. Iron Lion Zion. Bonne rentrée chez vous ce lundi après-midi. Après une dure journée au travail, ça fait du bien d'écouter de la radio. 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
4: Allez, jusqu'à 18h, on passe encore une heure ensemble, les amis. On vous accompagne sur votre trajet, la route du retour, ou bien si vous allez travailler, faire le night shift, courage à vous. Il y en a pas mal qui font le travail de nuit aussi. Bah oui, on en pense à vous. Surtout avec le froid, des fois, c'est pas évident. Hein. On pense à bien vous réchauffer, ça c'est important. Sinon, on a encore un cadeau à vous offrir tout à l'heure, aux environs de 17h30. N'oubliez pas notre petit jeu blind test. Donc, je vous le propose d'extrait d'une chanson rapidement, pour quelques secondes. Vous avez donc une idée du titre de la chanson ou de l'interprète. Ben, vous envoyez votre réponse au 5253-8484. 5-2-5-3-8-4-8-4 si vous voulez repartir avec vos deux invitations pour la grosse soirée. Alors là, franchement, ça va être la soirée, le White Beach Party. Ce sera donc le 11 juillet au Sugar Beach, les amis. Cadre magnifique de l'hôtel Sugar Beach. On vous envoie là-bas pour une belle soirée à deux. Donc allez, à vous de jouer. Écoutez bien l'extrait. Voilà, vous avez la réponse, envoyez-nous tout de suite à votre réponse au 5-2-5-3-8-4-8-4. Je vous laisse avec Michael Jackson, la rediff de TikTok ou encore Francis Cabrel.
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1: Bonjour et bienvenue dans TechTalk. L'intelligence artificielle agentique connaît actuellement un succès considérable et beaucoup se tournent vers un outil en particulier, OpenClaw. Il s'agit d'un agent à code source libre qui fonctionne localement. Vous l'installez sur votre propre ordinateur et vous pouvez lui assigner des tâches qu'il exécute de manière autonome. Un véritable assistant personnel, cette solution est très populaire pour deux raisons. Elle respecte la vie privée et elle permet de maîtriser les coûts. Vous n'envoyez plus vos données à un serveur tiers et vous ne risquez pas de recevoir une facture élevée pour le nombre d'unités de calcul utilisées puisque tout est traité par votre propre machine. Et son utilisation devient encore plus pratique. OpenClaw vient de lancer une application officielle sur Android et iOS. Non, cela ne signifie pas que votre téléphone va héberger un agent d'intelligence artificielle. Cette application sert avant tout à communiquer avec votre assistant personnel, une véritable télécommande ultra sécurisée. Jusqu'ici, pour interagir avec l'agent lorsque vous n'étiez pas à proximité de votre ordinateur, il fallait passer par des applications de messagerie tierces. L'application résout ce problème, elle permet d'échanger avec l'agent et de lui assigner des tâches depuis n'importe où. Mieux encore, l'agent peut accéder à la caméra, à l'écran, à la localisation et envoyer des notifications. Discutez avec votre assistant à voix haute, demandez-lui d'analyser des photos, partagez des messages ou votre calendrier. Et comme OpenClaw demande confirmation avant d'effectuer une action sensible, vous pouvez approuver immédiatement depuis votre téléphone. Toutefois, les premiers retours sont assez négatifs. Les créateurs sont accusés d'avoir développé l'application à la hâte. L'interface ressemble à quelque chose généré rapidement par un agent conversationnel et de nombreux utilisateurs signalent des bugs avec une application qui plante ou ne parvient pas à se connecter au serveur local. Les développeurs tentent actuellement de corriger les problèmes. Espérons que tout sera réglé rapidement. C'était TechTalk sur RM1.

0: Francis Cabrel, à l'aube revenant sur votre radio à venir. Coldplay, Raphaël également. Et je vous prépare déjà, dans quelques petites minutes, vous saurez tout sur l'histoire de ce tube de Armstrong, What a Wonderful World. I see trees of green. On va rendre hommage donc à Louis Armstrong qui nous a quitté le 6 juillet 1971. Dans quelques minutes, restez avec nous.
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0: Ah, ça fait du bien, mon petit Raphaël. À cette heure-ci-là, vous rentrez, vous êtes en voiture, vous roulez, vous rentrez chez vous tranquille. C'était Caravane sur votre radio, les amis. Vous écoutez RMA, merci d'être là.
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0: Et autour d'une chanson cet après-midi, on rend hommage à un géant, le géant du jazz, Louis Armstrong, qui nous a quittés le 6 juillet 1971. S'il fallait retenir une seule chanson, ce serait sans doute What a Wonderful World.
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0: Ce qui est fascinant, c'est que cette chanson est née à une époque où le monde était profondément divisé. Nous sommes en 1967. Les États-Unis sont marqués par la guerre du Vietnam, les tensions raciales et les bouleversements sociaux. Et qui mieux que Louis Armstrong à pouvoir porter un tel message? Lui, qui avait d'ailleurs connu la pauvreté, la ségrégation et tant d'épreuves dans sa vie, chantait pourtant avec une foi extraordinaire en l'humanité. Et puis, 20 ans plus tard, le miracle se produit. En 1987, le film Good Morning Vietnam remet What a Wonderful World sur les projecteurs. La chanson touche une nouvelle génération et devient d'ailleurs l'un des plus grands classiques de tous les temps. Aujourd'hui encore, lorsque Louis Armstrong chante I see trees of green, red roses too. Ah ben là, il ne parle pas seulement des arbres ou des fleurs. Il nous arrive à regarder le monde. Il nous invite d'ailleurs à regarder le monde autrement, à apprécier les petits bonheurs, les gestes de tendresse, les sourires, les enfants qui grandissent et cette beauté que l'on oublie parfois de voir. C'est peut-être cela. Le véritable héritage de Louis Armstrong. Nous rappeler qu'au milieu des difficultés, il y a toujours une raison d'espérer. Et en ce 6 juillet, on lui rend hommage, avec gratitude d'ailleurs, Louis Armstrong, qui en quelques notes de musique et quelques mots suffit parfois de regarder autour de soi pour se dire « What a wonderful world !»

En tout cas, il faut être courageux, hein, pour aller faire une plongée là-dedans. En mer, surtout, ou n'importe où, enfin, froid. Il fait froid quand même, hein. Merci Jean-Louis Aubert, merveille. On va y aller pour l'horoscope du jour. Vous le savez, chaque après-midi, je prépare votre horoscope un petit peu de quelques conseils. Hein. Conseils surtout pour vous, les automobilistes, à bien appliquer, surtout, ça c'est important, vous nous écoutez en voiture. Les béliers, ne laissez pas l'impatience prendre le volant. Un excès de vitesse peut coûter cher. Vous le savez, en point, voilà. Les taureaux, la prudence sera votre meilleur allié. Respectez les limitations, même sur les trajets que vous connaissez par cœur. Les gémeaux, évitez les distractions, téléphone, messages, etc. Quelques secondes d'inattention peuvent vous faire perdre des points. Voilà, attention. Les cancers, gardez vos distances de sécurité. Une petite conduite souple vous évitera bien des soucis. Les lions, la confiance, c'est bien. Mais l'excès de confiance peut mener à une infraction. Restez vigilants. Les vierges, vérifiez votre ceinture, vos feux et vos clignotants, les petits oublis peuvent être sanctionnés, n'oubliez pas. Les balances, soyez courtois avec les autres usagers, une conduite apaisée réduit les risques d'erreur. Les scorpions, si la circulation vous agace, respirez, surtout restez calme. Les réactions impulsives peuvent coûter des points. Les sagittaires, attention aux dépassements hasardeux, mieux vaut arriver quelques minutes plus tard que perdre son permis. Ça, c'est encore plus compliqué. Les Capricornes, respectez scrupuleusement les panneaux de signalisation. Ils sont là pour votre sécurité. Les Verseaux, si vous êtes un petit peu fatigué, si vous avez la possibilité, faites une petite pause. La vigilance est votre meilleur capital sur la route. Et enfin, les Poissons, les astres favorisent une conduite sereine. Restez concentrés jusqu'à votre destination. Évitez toute prise de risque inutile. Le conseil du jour, les points du permis sont précieux. Respect des limitations de vitesse. Zéro téléphone au volant, ceinture attachée et courtoisie, ce sont les meilleur réflexe pour rentrer chez soi en toute sécurité et surtout conserver tout. Alors là, tous ces points, hein, voilà. Voilà, donc je vous laisse avec The Free. Pendant ce temps, moi je vais me préparer là, parce qu'il y a un petit tirage au sort que je vais effectuer. Vous avez été nombreux à jouer avec nous pour les deux invitations pour notre soirée White Beach Party. Le gagnant dans quelques minutes juste après, The Free.

0: Allez, on joue cet après-midi avec Marina de Forestine. Marina, bon après-midi, comment ça va?
1: Bon après-midi, Elvis.
0: Vous allez bien?
1: Ça va.
0: Bon, vous avez passé une belle journée quand même?
1: Ah oui.
0: Ah ben voilà, c'est ce qui c'est le plus important. On joue pour les deux billets pour aller au White Beach Party prévu, donc je rappelle, le samedi 11, si vous voulez la réponse à l'extrait, que vous m'entendez, vous me dites le titre ou l'interprète. Écoutez bien. Et alors, la réponse?
1: I'm alive.
0: De?
1: Céline Dion.
0: Bravo! I get wings to fly. Oh, oh, I'm alive. Ben voilà, vous êtes alive, très bien, bravo. Marina, c'est gagné, c'est pour vous.
1: Merci.
0: Voilà, deux invitations pour la soirée. Oui, attendez, j'ai pas fini. Attendez, Marina, j'ai pas fini de vous dire qu'est-ce que vous gagnez. Deux invitations pour le White Beach Party, ce sera le 11 à partir de 17h au Sugar Beach Mauritius à Flick and Flack avec des line-up de DJ Ashwin, Big Papa, Gérald et Jimmy Cassel et Temptation en live. Oui, je vous écoute.
1: Oui, une dédicace pour Marise Jean. Mmh.
0: D'accord. Allez, rapidement. Oui, oui.
1: Bozan Daryl.
0: Oui.
1: Bozan Nathan. Motifi Rachel. Mon belle-fille Axel. Mon garçon Kenny.
0: Bon, ça va. C'est tout, ça suffit. Alors, il y en a du monde dans la famille, là. Hein?
1: Beaucoup.
0: Merci, Marina.
1: Non, mais par contre,
0: tu es là, 8. Bye bye, Marina, bonne soirée.
1: Bye bye, Elvis, bonne soirée.
0: À bientôt, voilà, mon Dieu. Merci, bye bye. Ah ben comme quoi, heureusement que c'est comme ça, hein, les gens, les filles, les petits-enfants, la petite famille, la grande famille, enfin bref, en tout cas, ça fait plaisir. 17h43, on a un petit rendez-vous également chaque après-midi. Je vous balance un petit son collector, un petit son souvenir qui va faire plaisir à, surtout à ceux qui ont connu un petit peu ce chanteur, par exemple. Charles Aznavour, notre collecteur du jour. Voici Emmenez-moi, 17h43 sur votre radio.
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la Charles Aznavour, notre titre collector en ce lundi après-midi. Emmenez-moi, mais je vous emmène jusqu'à chez vous avec de la bonne musique. Phil Collins, 17h48 sur votre radio. Juste après, un petit rappel de quelques rendez-vous télé et radio en ce lundi soir. Merci d'être là.

7h50, un petit coup d'œil sur la programmation. Donc, ce lundi soir, d'abord à la télé, retrouvez vos telenovelas et des séries cultes comme Éclat de vie. Bah ouais, donc Éclat de vie, c'est une série qui passe d'ailleurs sur MBC 1 à 20h40 également. Vous avez la série encore Anupama. Anupama, oui. Ça passe aussi sur MBC 1. Et puis ce soir, toujours Un amour sauvage. Voilà votre série. Donc sur MBC 5, par contre, à 20h. Et si vous avez également un film ce soir sur MBC 5, donc Mémoire d'une geisha. C'est à suivre, donc, film cinéma, et donc à suivre pas mal d'action, à émotion et surtout divertissement garanti. Production locale, donc Zéro Stress avec Miselaine. 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Sinon également, je rappelle qu'en ce moment se déroule le Tour de France que vous pouvez suivre en direct sur MBC 15 et TV 5 Monde. C'est déjà la 3e étape aujourd'hui, hein, donc à suivre tous les après-midi d'ailleurs à partir de 14h sur MBC 15 ou encore TV 5 Monde, je crois que j'ai fait le tour, hein, de vos rendez-vous. Sinon, radio, ben, dans quelques minutes, les infos de 18h, les communiqués comme d'habitude. Vous allez retrouver Prakash pour sa playlist jusqu'à 20h. Et comme on est lundi, place au hit local, hit parade locale avec Presley. Ce sera jusqu'à 23h. Que des rendez-vous super intéressants sur votre radio. Moi, je vous retrouve demain après-midi, 16h-18h. Je vous souhaite une belle soirée. Rentrez bien chez vous si vous êtes dans le trafic. Courage, ça va. Allez, c'est presque terminé. Vous allez rentrer bientôt à la maison et puis préparez-vous pour une belle soirée foot. N'oubliez pas le match Espagne-Portugal à minuit chez MBC Sports 11. Et également, demain matin, vous avez un autre match à suivre, hein, à 4h du matin pour les réveils tôt. États-Unis-Belgique, ça sera sur MBC Play 1.0. Passez une belle soirée. À demain.

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1: Bonsoir, il est 18h. Monsieur, bienvenue à l'écoute du journal complet de 18h présenté par Pranav Biari. Bonsoir.
2: Bonsoir Pakash, bonsoir à tous.
1: À la une, Pranav, les prisons mauriciennes sous le regard de l'ONU.
2: De l'ONUDC, plus précisément. Un expert est à Maurice pour évaluer les pratiques en place. L'objectif est de transformer le système carcéral rongé par la violence et la drogue en un véritable modèle de réhabilitation. Dans ce journal aussi, 7 ans de prison pour 2 transporteurs de drogue. 7 ans, ça peut paraître peu pour 3,4 milliards de roupies de substances illicites. Mais leur collaboration avec la justice leur a valu une peine réduite, on vous explique. Kusha Lobin appelle à plus de concertation avant d'augmenter les frais de licence du secteur financier. Le navire avec du bétail Mozambique à son bord reste immobilisé au large de Maurice. Et puis le Hamas dissout ses instances dirigeantes à Gaza.
1: Comment réformer le système pénitentiaire ?
2: Voilà la question qui était au cœur des travaux ce matin au bureau du Premier ministre. Puisqu'on le sait, le milieu carcéral a été marqué ces derniers temps par la violence, les décès de détenus et le trafic de drogue. C'est le professeur Collins Odoté, consultant auprès de l'Office des Nations Unies contre la drogue et le crime, qui aura la tâche de trouver une réponse. Lui qui est en mission ici jusqu'au 12 juillet. Pour cela, il va consulter les parties prenantes, observer des pratiques en place et formuler des recommandations. Le représentant de l'ONUDC a indiqué que Maurice fait partie des 9 pays accompagnés par l'organe onusien afin d'évaluer leur conformité aux normes internationales, notamment en matière de gestion pénitentiaire. Aujourd'hui, il a rencontré le commissaire des prisons, Rachid Ali Bikon, pour qui l'objectif est de transformer le système en un modèle correctionnel. La réhabilitation reste le maître mot.
3: La grosse partie bande prison qui nous lance, c'est date de l'ère coloniale. Alors tout ça architecture-là, les demande à être revoir. Alors nous peut présenter un programme, nous peut présenter ça avec sa représentant-là, de sorte qu'il est capable aide-nous de sa conjoncture-là. Maintenant, encore une fois, nous avons l'aspect de, Maubré mentionne ça, c'est réhabilitation. Il est vrai qu'il nous a un programme de réhabilitation, mais il demande à être amélioré. OK, de sorte qu'il ben détenu à travers ce ben programme là, l'état de sortie se gagne deuxième sens, OK, dans la société.
2: Rachid Ali Bikon au micro de Christelle Lebras. Ils écopent de 7 ans de prison chacun dans l'affaire de 3,4 milliards de roupies de drogue qui avait été saisie en 2021. Kerson Imbé et Jean-Lucandre Prudence étaient aux assises aujourd'hui pour connaître leur sentence après avoir plaidé coupable. Kerson Imbé est accusé d'avoir illégalement transporté la drogue. Quant à son acolyte Jean-Lucandre Prudence, il lui est reproché de l'avoir aidé et encouragé dans cette opération, notamment en facilitant le transport de la drogue au sein d'un convoi de véhicules Lovina Sophie.
4: L'affaire remonte à mai 2021. Plus de 200 kilos d'héroïne et 25 kilos de résine de cannabis avaient été saisis sur un chantier de construction de bateaux situé à Club Med Road à Pointe-aux-Canonniers par la brigade antidrogue. La drogue était enfouie dans le sol. L'enquête avait débuté avec l'arrestation du gardien présent sur les lieux à ce moment-là. C'est lui qui avait fourni des informations ayant conduit à l'arrestation de Kerson Imbé et de Jean-Lucandre Prudence ainsi que d'autres personnes dont les frères Ritesh Gorobi et Nitiraj Gorobi, considérés comme les principaux trafiquants dans cette opération de drogue. Jean-Lucandre travaillait pour

0: Itiraj Gorobi qui possédait un bateau de pêche. Il partait souvent en longue expédition de pêche sur ce bateau. Ce serait à l'instigation de Itiraj Gorobi que Kerson Mbe et Jean Lusandro se sont retrouvés impliqués dans cette importante transaction de drogue. Le juge Mehdi Manrakan estime que les deux hommes n'étaient pas les cerveaux du réseau, mais des exécutants d'une opération bien planifiée, destinée à protéger les véritables barons de la drogue qui agissaient en coulisses. Le véhicule du policier Kevin Jumon avait même été utilisé pour transporter la drogue de Pérébert jusqu'au terrain de Pointe-aux-Canonniers. Leur décision de collaborer avec les autorités et de témoigner contre les présumés commanditaires a été retenue comme une circonstance atténuante exceptionnelle ayant justifié une réduction de leur peine.
1: C'est l'une des principales informations de cet après-midi. C'est un nouveau rebondissement dans l'affaire Shan Kundomal, cet avocat soupçonné d'avoir détourné l'équivalent de 144 millions de roupies. Ses conseils légaux affirment que l'Office of Public Prosecutor de Dubaï a classé le dossier faute d'infraction et sans aucune condition. Il démente toute arrestation à l'aéroport de Dubaï et toute libération sous caution. Son épouse Tarishma Kundomal n'aurait-elle jamais été arrêtée ni interrogé. Quant à Orevia Wealth, la société dont il est le directeur, elle assure n'avoir aucun lien avec cette affaire. Shan Kundomal envisage désormais des poursuites contre ceux qui ont relayé ses allégations. L'une de ses licences coûte aujourd'hui $450. Elle reviendrait à $1,450 si l'une des mesures budgétaires se concrétise avec le Finance Bill. On parle là de la flambée des frais, parfois de 300% pour certaines catégories d'entreprises du secteur de la finance et du global business. Une augmentation contre laquelle le CEO de Mauritius Finance, Faraz Rodid, ne cesse de mettre en garde depuis que l'annonce a été faite. Le député Koucha Lebin se rejoint à cet appel. Le leader des Nouveaux Démocrates interpelle la ministre des Services Financiers, Jyoti Jiton, appelant à un dialogue urgent pour sauver la compétitivité de la juridiction mauricienne face à d'autres centres financiers dans la région comme les Seychelles ou Gift City en Inde, qui deviennent de plus en plus attractifs pour les investisseurs.
2: Donc, bien en concertation, bien en dialogue, ou pas capable d'imposer sans qu'il y ait un dialogue, sans qu'il écoute la voix du secteur financier. Donc, je ferai un appel à la ministre Jyoti Jiton à faire une rencontre avec le secteur global business, par stakeholders, puis de montrer comment ça rassure eux qui ne pas pour impacter nos services financiers. Parce qu'il y a une crainte et il y a aussi, bien sûr, l'illogique, toute augmentation, c'est le client qui est roi. Si le client trouvait qu'il coûte, ben, écoute, moi, je suis une coûte, moi, si moi, tu peux payer moins, maintenant, ben, moi, pas pour payer moins, moi, les autres passent. Parce que vous connaissez l'aujourd'hui, le secteur financier. Nous parlons des rois, c'était dans ce secteur-là. Mais on a plusieurs compétiteurs. On a une poule qui met de nous, disait, il ne faut pas qu'on ait une coupe poule là où tu as pu te voler. Pas pour gagner des plats, puis tu vas.
1: C'est du bétail mozambicain qui ne respecte pas les exigences de biosécurité, qui ne permet pas aux navires Apex de débarquer à Maurice. Il reste ainsi bloqué à 300 km de nos côtes. Et le ministre de l'Agro-Industrie, Arvin Boulel, a réaffirmé cet après-midi que le gouvernement n'envisage toujours pas d'autoriser ce débarquement. Selon lui, seuls deux pays répondent actuellement aux critères sanitaires requis pour l'importation de bétail à Maurice, la Namibie et le Kenya. Le ministre évoque également un problème de documentation qui ne permet pas à ce stade d'établir avec certitude et précision l'origine exacte de la cargaison.
3: Une politique, bien sûr, définie par le gouvernement, nous dire quand il s'agit de manœuvres sanitaires par rapport à Paris. Et nous faisons toujours dire à ceux qui l'ont importé, sans problème pour nous autres critères. Et Mozambique n'est pas trop la liste de pays qui répondent à manœuvres, ce qu'ils appellent World Animal Health Organization. Bien sûr, nous pas indifférents, insensibles aussi à problème animal welfare. Et les disposés sont là à Conakry. Maintenant, les dire que ce problème papyrus n'est pas fin capable à la destination qu'il est. Il y a une responsabilité. Nous avons compris qu'un autre pays pas capable de prendre risque. Donc, ceux qui peuvent rentrer, je vous disais, faites bien attention. Vous laissez tout mon institution faire le travail. Nous nous agissons à la lumière des décisions prises par chaque département.
1: Arvin Boulel au micro de Shaili Nirbonne. Les coopératives au service de la paix dans le monde, c'est le thème cette année de la Journée internationale des coopératives, portée aujourd'hui par le ministre de l'Industrie, des PME et des coopératives, a dit la Mirmia. Et les annonces n'ont pas manqué pour marquer cette journée.

0: journée, label pour les produits locaux, allègement des procédures administratives, projet d'irrigation solaire et de transformation des déchets agricoles. De quoi placer le mouvement coopératif au cœur du développement économique de Maurice.
1: Moi, je suis vraiment à l'écoute de toute sa bonne fédération, de toute sa bonne coopérative. Mais la bonne session de formation qui lui donnait, qui est extrêmement importante, ça lui aide sa bonne coopérative là, pour vraiment moderniser notre société, notre structure. Mais aussi, comment dire, on a le budget 2026-2027. Bon, je vais dire avec satisfaction que tout nous demande qu'il nous fait au ministre des Finances, c'est-à-dire le Premier ministre, tout finit agréé. Et là, un scheme qui nous lançait le terroir mauricien. Et ça nous gagne un budget assez conséquent que nous pouvons valoriser les produits qui les coopératives produisent. Nous pouvons valoriser ça dans les supermarchés à commencer, mais aussi dans tout les efforts qui nous fait au niveau national. Clairement, nous, la loi, comme vous connaissez, là, IML CFT maintenant qui est une affaire d'actualité. Nous disons finalement, nous, qui appelle Credit Union, si vous avez une définition UBE.
0: Des propos recueillis par Adrien Valère. La sécurité énergétique et maritime, la stabilité géopolitique ou encore la sécurité alimentaire. Autant de défis qui freinent le développement des États insulaires de l'océan Indien. Face à ces enjeux, les pays de la région misent sur une coopération renforcée. Et c'est dans ce contexte que s'est tenu le mois dernier à Moroni, aux Comores, le 40e Conseil des ministres de la Commission de l'Océan Indien. Maurice y était représenté par le Junior Minister des Affaires étrangères, Rajan Narsingan. Lors de son intervention, celui-ci a insisté sur l'importance de renforcer la connectivité aérienne et maritime, considérée comme un levier essentiel pour stimuler les échanges économiques et commerciaux dans la région. En marge de cette réunion ministérielle, Rajan Narsingan a également rencontré le président de l'Union des Comores, Azali Assoumani. Les discussions ont porté sur plusieurs pistes de collaboration, notamment dans les domaines de la pêche, de l'informatique et de l'agriculture.
2: Nous discutons beaucoup d'axes de collaboration. Par exemple, au niveau informatique, Maurice a une certaine avance. Au niveau de AI aussi. Et au niveau de la pêche, les Comores disposés pour accueillir nos businessmen mauriciens pour capables et d'autres pour côté la pêche. Et côté l'agriculture, Comores peut atteindre aussi qui Maurice et d'autres. Donc, on a une collaboration au niveau de la recherche pour l'agriculture. Et on a aussi la possibilité un businessman qui a envie d'implanter d'autres au Comores. Et moi, en retour, on dit, OK, nous avons un businessman pour intéresser, nous avons un SMI surtout, mais il y a une stabilité politique et aussi une sécurité. Ce qui est très important, qui Maurice nous fait ressortir, il est bon de nous mettre tous avant la réunion-là, nous faire tous avant une prise de position, mais implémentation très, très importante.
0: Rajan Narsingan au micro d'Achi Bachou. C'est un tournant politique majeur dans la bande de Gaza. Le Hamas a annoncé aujourd'hui, selon RFI, la dissolution de ses instances dirigeantes après près de 20 ans de pouvoir. Le président du comité d'urgence du gouvernement, Mohamed Al-Farah, a officiellement présenté sa démission. L'objectif est de faciliter la transition vers le comité national pour l'administration de Gaza mise en place par le Conseil de paix initié par le président américain Donald Trump lors des négociations et abouti au cessez-le-feu d'octobre 2025. Le Hamas avait pris le pouvoir à Gaza en 2007. À l'issue d'affrontements avec le Fatah, le parti du président de l'autorité palestinienne Mahmoud Abbas. 18h13, merci d'écouter Rama pour vous informer.
3: Ce journal vous a été présenté par Pranav Bihari. Gardez l'écoute dans une poignée de secondes. C'est Roselyne que vous allez retrouver pour les communiquer.
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Merci Prakash et bonsoir à tous. Merci de nous écouter sur RM1 et AM1. Et on débute avec les avis d'obsèques. On nous prie d'annoncer le décès de Madame Geneviève Grace-Juste. Madame Geneviève Grace-Juste, née Naren Singh, plus connue sous le nom de Fifi, habitante au numéro 3, venue des Groseilles, Morcelles-Montréal, Pointe-aux-Sables, âgée de 58 ans. Le convoi mortuaire sortira

de la chapelle ardente des Liensons à la route royale à Beaubassin. Demain, mardi 7 juillet, à 10h15, pour se rendre à l'église Sainte-Marie-Madeleine à Pointe-aux-Sables et de là à l'incinérateur de Camp-le-Vieux. Décès de Monsieur Louis Alex Medjé Sambakai. Monsieur Louis Alex Medjé Sambakai, plus connu sous le nom de Pépé, âgé de 69 ans. Le convoi mortuaire sortira de sa résidence à résidence Bois-Chéry. Demain mardi à 10h30, pour se rendre à la chapelle Saint-Louis à Bois-Chéry et de là à l'incinérateur de Marie-Janie à Rosebelle. Décès de Monsieur Gérard Bruno Moutou. Le décès de Monsieur Gérard Bruno Moutou, plus connu sous le nom de Bruno, âgé de 63 ans. Le convoi mortuaire sortira du domicile de son épouse, Madame Marie-Julie Moutou, à la rue Fountain Road à Roche-Noire, demain mardi à 11h, pour se rendre au cimetière de Trou d'Eau Douce. On nous prie d'annoncer le décès de Madame Bernadette Maryse Hoffmann. Madame Bernadette Maryse Hoffmann, née Gracieux, plus connue sous le nom de Mimi Dédette, habitante à Avenue des Letchiers, morcellement Birgiraz, à Bellevue, Phare, à Albion, ex-maîtresse d'école des écoles catholiques, âgée de 87 ans. Le convoi mortuaire sortira de la chapelle ardente des Liensons à la route royale à Beaubassin. Demain mardi 7 juillet à 13h30, pour se rendre à l'église Saint-Mathieu à la Tour Kinig et de là à l'incinérateur de Chebel. Et on nous prie d'annoncer le décès de Monsieur Louis Arménio Virasamy. Monsieur Louis Arménio Virasamy, plus connu sous le nom de Arménio, ex-habitant à la route Lamarie, à la caverne Vacois, âgé de 69 ans. Le convoi mortuaire sortira de la chapelle ardente Eliensson, c'est la route royale à Beaubassin. Ce mercredi 8 juillet à 10h, pour se rendre à l'église Notre-Dame de la Visitation à Vacois et de là au cimetière de Bigara à Curpipe. À ces familles endeuillées, la MBC présente ses plus vives sympathies.

Et c'est parti pour le temps qu'il fera chez nous à Maurice. D'abord, alors, un avertissement de fort houle et un avertissement de vent fort ont été émis pour Maurice à 16h, aujourd'hui lundi 6 juillet, et seront valables à partir de 4h, demain mardi 7 juillet jusqu'à 10h, mercredi 8 juillet. Un fort anticyclone s'approche des Mascarens par le sud-ouest et occasionnera un temps très venteux et froid sur notre région. Sur la majeure partie de l'île, durant la nuit, il fera beau temps, sauf quelques pluies fines sur les hauteurs. Des périodes nuageuses sont attendues demain matin avec des pluies fines, surtout à l'est, au sud et sur le plateau central. Le temps sera mi-couvert en général dans l'après-midi avec des pluies fines sur les hauteurs et le vent soufflera du secteur sud à environ 25 km/h, avec des rafales de 55 km/h se renforçant au sud-est à une vitesse moyenne de 45 km/h, avec des rafales de l'ordre de 90 km/h aux endroits exposés à partir de demain matin. Il est conseillé au public d'être très prudent aux débris volants, d'éviter les manœuvres sur les immeubles et autres structures élevées, d'être très prudent lorsque vous conduisez sur des routes soumises à des vents de travers. La mer, quant à elle, sera forte au-delà des récifs avec des houles du sud-ouest et deviendra graduellement très forte avec des houles de l'ordre de 4 mètres tôt demain matin. Les vagues pourraient déferler sur les zones côtières de basse altitude à l'ouest et sud, et au sud aussi, surtout à l'heure des marées hautes. Donc il est fortement conseillé aux pêcheurs, aux plaisanciers, au public en général, de ne pas sortir en mer et à l'heure des marées hautes et de ne pas s'aventurer sur les plages. Et puis concernant la température minimale, elle variera entre 15 et 18 degrés sur le plateau central et entre 20 et 22 degrés.

degrés sur les régions côtières. Et la température maximale sera inférieure à la moyenne et sera entre 17 et 20 degrés sur le plateau central et entre 22 et 25 degrés sur les régions côtières. Et puis concernant la marée à Maurice, elle sera haute vers 17h17 et demain vers 5h15 et puis basse vers 23h51 et demain vers midi 2. Le soleil s'est couché depuis 17h43 à Maurice pour se lever demain matin vers 6h46. Pour nos amis Rodriguez, un avertissement de Fortoul et un avertissement de Ventfort ont été émis pour Rodrigue aussi à 16h ce lundi 6 juillet et seront valables à partir de 4h demain mardi 7 juillet jusqu'à 10h mercredi 8 juillet. Un fort anticyclone s'approche des Mascarets par le sud-ouest et occasionnera un temps très venteux et relativement froid sur la région. Donc à Rodrigue, il fera beau dans la soirée et puis durant la nuit et demain matin, il y aura des pluies fines. Le ciel sera mi-couvert avec des pluies fines dans l'après-midi et le vent soufflera du sud-est environ 25 km par heure avec des rafales de 55 km par heure se renforçant au sud-est à une vitesse moyenne de 45 km par heure avec des rafales de l'ordre de 90 km par heure aux endroits exposés à partir de demain matin. Il est conseillé au public à Rodrigue d'être très prudent aux débris volants, d'éviter les manœuvres sur les immeubles et autres structures élevées, d'être très prudent lorsque vous conduisez sur des routes soumises à de vents de travers. Et puis la mer, quant à elle, sera forte au-delà des récifs avec des houles du sud-ouest et deviendra graduellement très forte avec des houles de l'ordre de 4 mètres tôt demain matin. Les vagues pourraient déferler sur les zones côtières de basse altitude à l'ouest et il est fortement... les vagues pourraient déferler sur les zones côtières de basse altitude à l'ouest et au sud, surtout à l'heure des marées hautes. Et il est fortement conseillé aux pêcheurs, à Rodrigue, aux plaisanciers ainsi qu'au public en général de ne pas sortir en mer et à l'heure des marées hautes et de ne pas s'aventurer sur les plages. Alors toujours à Rodrigue, la température minimale, elle sera entre 19 et 21 degrés et la température maximale sera légèrement inférieure et sera entre 23 et 25 degrés. La pluviométrie durant les dernières 24 heures, point de canon Trace, pleine corail 0,8 mm et puis 0 partout. Voilà. Donc la marée sera haute vers 16h33 et demain vers 4h39 et puis basse ce soir vers 22h41 et demain vers 11h02. Le soleil s'est couché depuis 17h21 et se lèvera demain matin vers 6h22 à Rodrigue.

Et puis, chez nos amis à Galéga, des nuages venant du sud-est influenceront le temps local demain après-midi et durant la nuit et demain matin, il fera beau. Le temps sera mi-couvert à parfois nuageux avec des ondées occasionnelles dans l'après-midi de demain. Et le vent soufflera du sud-est de 25 à 35 km par heure. La mer sera forte à Galéga avec des vagues de l'ordre de 2,50 m, ce qui fait que les sorties en mer sont déconseillées. La température minimale sera d'environ 24 degrés et la température maximale sera d'environ 30 degrés. Et concernant la pluviométrie, durant les dernières 24 heures, elle était de 0 mm. Les marées seront hautes vers 19h54 et demain vers 8h54 et puis basses demain vers 2h30 et 14h49. Le soleil s'est couché depuis 18h04 et se lèvera demain matin à Galéga vers 6h32.

0: Et on termine avec cet ultime communiqué du CEB qui avise les abonnés du village de Suriname et mensellement Gobine Suriname que la fourniture d'énergie sera interrompue ce mercredi 8 juillet entre 9h et 16h. Et ceci en raison des travaux d'entretien qui seront effectués sur le réseau électrique. La fourniture sera rétablie sans préavis à l'achèvement des travaux et le CEB présente ses excuses à tous ses abonnés affectés par cette coupure. Voilà, chers auditeurs, c'est la fin des communiqués. Je vous souhaite de passer une excellente soirée sur RM1 et AM.
1: Roselyne, merci et à demain.
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1: Et c'est avec beaucoup de plaisir que je vous retrouve. Nous sommes ensemble jusqu'à 20h.

la petite histoire, c'est Prince qui avait écrit ce morceau il y a bien des années de cela, 1984, le groupe Bengals, Manic Monday. Sur notre palette, nous avons prévu toutes les couleurs de la musique, de la soul, de la funk, du disco, du rock, du reggae, des titres d'autrefois, des titres actuels, des nouveautés. Parlant de nouveautés, je vous propose cette reprise, c'est un remake, c'est Block and Crown qui reprennent un classique de la soul en version new disco.

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1: 19h.

0: Des nouvelles en créole avec Pranav Bihari. Bonsoir.
1: Bonsoir Prakash, bonsoir tout le monde. C'est une bonne information principale de la soirée, un nouveau rebondissement

0: Donc, et Sean Kundemal, sa avocat qui est soupçonné pour, qui fin détourne, ou soupçonné pour détourne équivalent 144 millions roupies. 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La drogue qui enfuit dans le sol. 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C'était l'essentiel actualité de ce lundi, l'ORM.
1: Pranav Biari, merci.
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1: La playlist, deuxième heure.

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C'est sur les notes de ce morceau de Ground Nation. Je vous souhaite passer une très très belle soirée. On est lundi, donc tout à l'heure, le hit parade dans à peine une poignée de minutes. Presley prendra le relais avec le classement des chansons les plus appréciées cette semaine chez nous, la musique locale. Du Goldman dans un instant pour clore. À demain, 18h, pour une autre playlist.

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Baby, Léna Thérébelle, pour vous, c'est les ondes de RM1 avec une nouvelle vision. Bienvenue sur RM1, très heureux de vous retrouver en ce lundi, déjà à 6 juillet 2026, les amis. Eh bien oui, que le temps passe vite, hein, et bien on volait, comme on nous dit. Eh bien oui, nous pensons jusqu'à 23h, les amis, avec l'émission Hit Parade Locale, comme vous connaissez, chaque lundi, on se retrouve de 20h à 23h. En tout cas, j'espère que vous allez bien, que vous avez passé une bonne journée aujourd'hui. Eh bien oui, bon, un joli week-end également. Et là, nous commençons la semaine avec notre émission 100% locale, comme vous connaissez, et avec le Hit Parade Local. Ah ben oui, Hit Parade Local, ça c'est l'émission ne pas rater, surtout, et cette compte ma nouveauté, et ben oui, là nous présentons dans l'émission tout ma nouveauté de l'année 2026. D'ailleurs, nous arrivons déjà au 19e classement de l'année 2026, et nous avons quand même pas mal de jolis mots, ceux qui peuvent sortir tous les jours. Nous besoin dire la lila. Alors, participe dans l'émission, bien facile, j'ai besoin de votre plus bonne santé préférée, tout bonne santé et na un code. Alors, j'ai besoin mémorise ban code là, ben trap un petit code, un petit plim, c'est capable notre ban code là pour bonne santé préférée, puis bien évidemment, c'est capable votre pour votre bonne santé préférée. Non, jusqu'à jeudi midi pour votre vote pour votre bonne santé. Comment faire pour voter? Vous envoyez un petit message, tape HPL, le code et également vous envoyez le 8448 sur service Intel, sur service MIT Mobile, tombe le 8283 également sur service Chili, vous envoyez le 84, 1 roupie 20 par message. Donc, tout de suite avec nous classement, nous avons 20 morceaux pour nous proposer dans nos classements. Alors, nous avons également 3 morceaux qui quittent le classement cette semaine-ci et à la fin de l'émission, nous vous proposons également 3 morceaux qui rentrent dans le classement comme proposition. À la lila. Allez, au numéro 20, les amis, nous tout de suite avec numéro 20, bien sûr, c'est la Nikita qui rétrouble au numéro 20 cette semaine-ci avec ce titre Ono.

0: Josut Kouraz, classé au numéro 20, le code de CHPL 56.
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titre, c'est Ono, Zut Kouaz, classé numéro 20 dans nos classements cette semaine-ci. Le code CHPL 56 de la voix, la Nikita, quand même, IPD 5 classe dans nos classements. Classé numéro 15 la semaine dernière, les Rétrouvliers au numéro 20 avec ce titre Ono, Zut Kouaz. Au numéro 19, nous retrouvons le duo Didier Anodin et Joël Inza La Douceur avec le titre Sauve cet amour, classé au numéro 19 dans nos classements. Le code CHPL 71.

0: quel niveau le duo Dominique, non c'est plutôt Didier Anodin et Joël Elisa La Douceur avec ce titre Sauve cet amour. Quand même, je pas abusé, hein, ce titre classé numéro 19 la semaine dernière. La rétro aux autres, Audi numéro 19 encore une fois cette semaine-ci. Et le code CHPL 71, il vaut le pouce à duo là. Mais je tape HPL 71, t'envoies le tout sur 84-48, MTL 82-83, Mighty Mobile, c'est de Servichilis, t'envoies le 83-84, 1 roupie 20 par message.
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0: Lion D qui se retrouve au numéro 18 cette semaine-ci à Lion D avec ce titre à Vitamine S. Le code CHPL 77.

Lui, c'est Lion D, classé numéro 18 dans nos classements cette semaine. C'est comme une hypédique 10 places dans nos classements. Et classé numéro 8 la semaine dernière. La rétro Lion numéro 18 avec ce titre Vitamine S. Le code pour Lion D, c'est HPL 77. Au numéro 17, on retrouve la voix de Eunice Trell avec ce titre La Côte Rivière Noire. Classé numéro 17, le code CHPL 87.

0: Avec son tout dernier titre, La Côte Rivière Noire, classé numéro 17 de nos classements. C'était une proposition la semaine dernière qui retrouvait le numéro 17 cette semaine-ci, les amis. Eh bien oui, le code CHPL 87 pour Yoni Sautrel, La Côte Rivière Noire.
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0: Numéro 16, nous retrouve Original Danger avec ce titre L'Équerre Noire. Classé numéro 16 dans nos classements cette semaine-ci, le code CHPL 85.

classé numéro 16 dans nos classements cette semaine-ci. Souvenez-vous, c'était nos propositions également de la semaine dernière. Grete Roulier numéro 16 cette semaine-ci. Le code CHPL 85 pour Original Danger, les quais noirs.

C'était Ibrahim Somalien avec ce titre ma tante Monica qui rétroulait au numéro 15 dans le classement cette semaine-ci. Il était classé au numéro 14 la semaine dernière. Là, il rétroulait au numéro 15 quand même. Il a dit N place dans le classement. Le code CHPL 80 pour Ibrahim Somalien avec ce titre ma tante Monica. Et au numéro 14, nous retrouvons la voix de Belinda. Envoie Sega. Et le code pour Belinda, HPL 67.

Sinatra, Avoir la musique, classé numéro 14 dans nos classements cette semaine-ci, quand même, il perd 10, 8 places dans nos classements, il classé numéro 6 la semaine dernière. La rétrovieux numéro 14. Alors, j'ai besoin de vote pour lui, bien sûr. Comment faire pour voter? Le code pour Belinda, c'est HPL

retrouve Indie Wayne avec ce titre tu sais qu'il m'ont fait. Et ben oui, le code c'est HPL86 pour Indie Wayne, classé numéro 13 dans nos classements cette semaine-ci.

Classé numéro 13 dans nos classements cette semaine-ci, le titre c'est « Tout ce qui m'a fait » et l'artiste s'appelle Indy Wayne, comme elle n'est pas une blousée. Eh bien oui, parce que c'était nous, proposition de la semaine dernière, qui rétroulait au numéro 13 dans nos classements cette semaine-ci. Et le code CHPL 86 pour Indy Wayne. On rappelle que tu écoutes en ce moment même le hit parade local, le 19e classement de l'année 2026, les amis. Au numéro 12, nous retrouvons le duo Alexandrine et Joëlisa La Douceur avec ce titre « C'est à moi », classé numéro 12 dans nos classements, le code CHPL 73.

0: Ça, c'est le duo Alexandrine et Joël Elissa La Douceur avec ce titre, Serre-moi. Eh bien oui, classement numéro 12 dans nos classements cette semaine-ci, comme nous avons dit, 3 places dans nos classements. Classement numéro 9 la semaine dernière, les amis. Et là, je vais être aux autres numéro 12 cette semaine-ci. Le code pour Alexandrine et Joël Elissa La Douceur, c'est le HPL 73.
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0: Numéro 11, nous retrouve Ras Ramon en featuring avec Maroon Brothers. Classé numéro 11, le titre c'est The Lit Is Ill et le code CHPL 78.

Nas Ramon avec ce titre The Little Zeal en featuring avec Maroon Brothers, classé numéro 11 dans nos classements cette semaine-ci. Comme je vous ai dit, 4 places dans nos classements, j'ai classé numéro 7 la semaine dernière. Là, je retrouve vous êtes au numéro 11 avec ce titre The Little Zeal et le code HPL78. Dans un instant, nous passons avec nous un recap de la semaine.

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1: Allez, on va tout de suite avec un petit récap de nos classements cette semaine-ci. Alors, nous finirons déjà nos 19e classement de l'année 2026, les amis. Alors, nous avons 20 mots ceux qui nous proposent d'ailleurs dans nos classements. Classement numéro 20 cette semaine-ci, nous retrouvons la voix de la Nikita avec ce titre Ono Zut Courage. Le code, c'est HPL 56. Au numéro 19, nous retrouvons Didier Anodin et Joël Elisa La Douceur avec ce titre Sauve cet amour. Le code, c'est HPL 71. Au numéro 18, nous retrouvons Lion D avec ce titre Vitamine S, le code CHPL 77. Au numéro 17, nous retrouvons Yoni Sautrel avec ce titre La Côte Rivière Noire, le code CHPL 87. Au numéro 16, nous retrouvons Original Danger avec ce titre L'Équerre Noire, le code CHPL 85. Au numéro 15, nous retrouvons Ibrahim Somalien avec ce titre Ma Tante Monica, le code CHPL 80. Au numéro 14, nous retrouvons Belinda avec ce titre Envoyez la musique et le code CHPL HPL 67. Au numéro 13, nous retrouvons Indy Wayne avec ce titre et tout ce qu'il faut faire. Et le code CHPL 86. Au numéro 12, nous retrouvons le duo Alexandrine et Joël Elisa La Douceur avec ce titre C'est à moi. Le code CHPL 73. Au numéro 11, nous retrouvons Ras Ramon qui nous fait écouter d'ailleurs avec Maroon Brothers. Le titre c'est Zoli Tizil et le code CHPL 78. On est tout de suite avec le top 10 de la semaine, les amis. Alors classé au numéro 10 cette semaine-ci, nous retrouvons un grand tonton. Lui, c'est Yvon Janvier avec ce titre Kipemo avant. Ah ben oui. Le code pour Yvon Janvier, HPL 79, classé au numéro 10 dans nos classements cette semaine-ci.

0: Ce tout dernier mot sur Capel Kipemo avant classé numéro 10 dans nos classements cette semaine-ci. Comme il vous aide aussi, parce que la semaine dernière aussi, il est classé numéro 10 dans nos classements avec le titre Kipemo avant le code CHPL 79 pour Yvon Janvier.
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magnifique voix de Gemini Jeanne avec ce titre Népliant. Vic Oenip a dit 4 places dans nos classements. Elle est classée numéro 5 la semaine dernière. Elle est retrouvée numéro 9 avec ce titre Népliant. Vic, ben oui, le code HPL 62, les amis. Si vous votez pour Gemini Jeanne, ben, tape HPL 62. Au numéro 8, nous retrouve Dixon Begay avec ce titre Lévé, Lévé, classé numéro 8 de nos classements. Le code CHPL à 84. On écoute ça tout de suite. Dixon.

Son Biggie avec ce titre Levé Levé, classé numéro 8 dans nos classements cette semaine-ci, quand même une monte de 8 places dans nos classements. C'est classé numéro 16 la semaine dernière. La Y roulée numéro 8 avec ce titre Levé Levé. Le code pour Dixon Biggie, ben HPL 84. Au numéro 7, nous retrouvons la voix de Demaiko avec ce tout dernier mot, ce qu'appelle Ono Numama, classé numéro 7 de nos classements cette semaine-ci. Le code pour Demaiko, HPL 83.

0: Avec ce titre, Ono, Nous Mama, classé numéro 7 dans nos classements cette semaine-ci, quand même, il monte de 10 places dans nos classements. Il est classé numéro 17 la semaine dernière. Les rétrolés numéro 7 avec ce titre, Ono, Nous Mama, le code pour Demaiko HPL 83.
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0: 21h passées de 4 minutes sur les ondes de RM1, les amis. Alors, on continue avec notre hit parade locale. Nous venons arriver déjà nous êtes déjà numéro 6 de nos classements. C'est la voix de Tracy qui nous parle. Écouter tout de suite avec Overdose, le titre de la chanson et le code CHPL 82.

On va nous avec Tracy, classé numéro 6 dans nos classements cette semaine. C'est quand même une monde de 6 places dans nos classements. Classé numéro 12 la semaine dernière, elle est retrouvée numéro 6 avec ce titre Overdose. Le code pour Tracy, 83, HPL 83, les amis. Le top 5 de la semaine, les amis. Alors, nous finissons déjà nous au top 5. Eh bien oui, ça c'est Dr Boisini qui nous va l'écouter tout de suite avec 4 et 10 matins. Classé numéro 5 dans nos classements, le code CHPL 83.

Et au numéro 5 dans nos classements cette semaine-ci. Et quand même, Dr Boisini qui ne remonte de 8 places dans nos classements. Classé numéro 13 la semaine dernière. Elle est retrouvée numéro 5 avec ce titre à 4h du matin. Et le code pour Dr Boisini, HPL 81. On fait un petit coucou à Shirley qui nous écoute. Shirley Morio qui nous écoute du côté de Boissin. Elle a un petit message. Et nous, toujours à l'écoute, les fidèles. Aïe, aïe, aïe, aïe, aïe, aïe, aïe. Notre cher Billy Gunn qui a été détrôné cette semaine-ci, classé au numéro 4 de nos classements cette semaine-ci, réclame infinie. Eh ben oui, classé numéro 4 pour Billy Gunn, le code c'est HPL 69.

0: Billy Gunn a été détrôné. Ben oui, il a été classé au numéro N presque deux semaines d'affilée. Ben là, il est rétrolié au numéro 4 avec ce titre Réclame Infini. Allez, puis a dit 3 places dans le classement. Il est classé au numéro N la semaine dernière également. Et le code pour Billy Gunn, selon lui, vote pouli. Ben, je tape HPL 69 et pouvez lire, remonte dans le classement.
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0: Au numéro 3, nous retrouve Joas Manal avec ce titre N, classé numéro 3 dans le classement, notre médaillé de bronze cette semaine-ci. Le code pour Joas Manal, HPL 70.

Médaillé de bronze cette semaine-ci, c'est Joas Manal avec ce titre N, classé numéro 3 de nos classements. Quand même, Linda Perdi, N place dans nos classements. C'est classé numéro 2 la semaine dernière, les amis, à y retrouver.

Le numéro 3 avec ce titre, Enna. Et le code pour Radio Asmanal, c'est HPL70. C'est en vous, bien sûr, je crois pas vous plier. HPL70 pour Joas Manal. Médaillé d'argent cette semaine-ci, c'est Dion avec ce titre « Lever plutôt danser », classé numéro 2 dans nos classements, le code de CHPL 75 pour Dion.

0: Yann Nacré, trop lié numéro 2 cette semaine-ci, avec ce titre à Lévez plutôt danser, classé numéro 2. Ben oui, une monte de 2 places dans le classement. Il classé numéro 4 la semaine dernière. La rétro lié numéro 2 avec ce titre et le code pour Dion HPL 75. Dans un instant, nous parlons à nos autres Kiban Mosso qui ne quitte le classement cette semaine-ci. Ben oui, il y a 3 Mosso d'ailleurs qui ne quitte le classement cette semaine-ci. Nous parlons à la fin de ça tout de suite.
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0: Et oui, nous avons d'ailleurs nous 3 morceaux qui quittent le classement cette semaine-ci, malheureusement. L'un est Dominique Vaillant et avec ce titre L'amour vrai qui ne quitte le classement. L'un également Amy Rachel avec Montagne l'émotion, ce titre Montagne l'émotion. Et l'un en troisième lieu, l'un Michel Morio avec ce titre Sega Chulo qui ne quitte le classement, malheureusement, cette semaine-ci. Alors, si vous ne suivez le classement bien comme il se doit, vous êtes pour finir qu'on est qui est le numéro.

Et oui, c'est le groupe Anonyme qui retrouve notre numéro 1 dans nos classements cette semaine-ci avec le titre Bateau Pena Gouverna et comme nous de deux places dans nos classements. J'ai classé numéro 3 la semaine dernière. Là, nous retrouvons notre numéro 1, notre médaillé d'or, le groupe Anonyme Bateau Pena Gouverna. Et le code pour Anonyme HPL 74.

0: Aline Macré trouve ce numéro N dans nos classements au plus haut du podium. Cette semaine-ci, notre médaillé d'or. Comme les autres, il monte de 2 places dans nos classements du classement numéro 3 la semaine dernière avec le titre Bateau à Pena Gouverna. Et cette semaine-ci, notre retour ce temps au numéro N. Le code pour anonyme HPL 74. En tout cas, on remercie et d'ailleurs, on félicite tous ceux et celles qui ont voté pour le groupe anonyme. Ben, qui connaît. Et comment faire maintenant pour ce monde de bonne santé au plus haut du podium. Vous avez voté à la Lila. Alors, pour les nouveautés, les amis, alors, ben, autistes qui ont envie, envoyez les autres bandes nouveautés. Ben, on va quand même envoyer une par mail sur l'adresse suivante musicaradiozen@mbcradio.mu. Musicaradiozen@mbcradio.mu. Voilà. Alors, ça, c'était nos classements de cette semaine-ci. Là, nous parlons tout de suite avec nos bandes propositions pour la semaine prochaine. Vous êtes capable, d'ailleurs, vote pour nos bandes propositions aussi.
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0: Maman. Nos premières propositions de la semaine.

C'est un trio, nous vous a dit, qui a révéni avec un nouveau morceau, c'est un medley plutôt, de Balitaru, Babalé et Marie-Josée. Le code, c'est HPL 88.

Medley avec le trio, et ben oui, Babalé, Malik Tarou et Marie-Josée Couronne avec ce titre Medley. Et ben oui, c'est nos premières propositions de la semaine d'ailleurs, et qui porte le numéro HPL 88. Si vous avez votre pouce à un trio là, ben tape HPL 88, vous revenez avec un nouveau medley, nous allons dire, de tous autres bandes en santé, qui sont en santé, dans l'époque 80-90. C'est, le titre c'est Medley, Babalé. Allez à Balik Tarou et à Marie-Josée Couronne. La deuxième proposition de la semaine, c'est Mr. Saki qui vient revenir avec un nouveau morceau qui s'appelle CS Saint-Y. Et le code pour Mr. Saki,

Avec ce titre très scintillant, deuxième proposition de la semaine, les amis, le code pour Mr. Sakia, HPL 89. Voilà, je vous disais que quand votre police tape HPL 89, ils sont là, l'eau 84-48, MTL 82-83, Mighty Mobile, également 83-84, Chili, Chili, Enroupi 20 pour message, maintenant jusqu'à jeudi midi, votre bande santé préférée. Alors, Nila. Allez, maintenant, tout de suite avec nous, troisième et dernier morceau de la semaine, les amis, et nos dernières propositions également de la semaine. Ça, c'est Anga qui va revenir avec un nouveau morceau qui s'appelle Get Kotnouete. Voilà. Et notre troisième proposition de la semaine, le code CHPL 80.

Anga, les amis, alors Anga avec ce morceau qui s'appelle Guetté Côte Nouété et quand même qui apporte le numéro 90 comme un vote pour lui. Ça, c'était notre dernière proposition de la semaine. Voilà, ça, ben, nous classement termine là d'ailleurs et nous y parade d'ailleurs, nous termine là aujourd'hui. Et je connais que vous avez besoin de vote pour votre bande santé préférée. Nous finissons, envoyer tout nous bande santé avec votre bande code. Vous êtes là jusqu'à jeudi pour votre vote pour votre bande santé préférée. Alors, comment faire pour voter? Je vous rappelle, vous autres qui envoyez un petit message, je tape HPL, le code de votre santé préférée, c'est envoyé tout sur 84 48, c'est servi MTEL, c'est votre servi Mighty Mobile, c'est envoyé le 82 83, et c'est votre servi Chili, c'est envoyé le 83 84, les amis. Alors, une roue plus 20 pour message, vous êtes là jusqu'à jeudi pour votre vote, pour votre bande santé préférée. Allez, là. Alors, nous continuons en musique, les amis, et bien sûr, nous prenons une émission, nous mettons les ondes à partir de 22h, vous restez à l'écoute. Écoute, bien évidemment. Et nous continuons en musique avec la voix de Ricardo Amadis avec un joli morceau qui s'appelle Je t'aime. Alors, écoute ça tout de suite.

On salue Joyce qui nous écoute du côté de Boba Saglion. Un petit message, puis nous, ben, elle est toujours à l'écoute, fidèle au poste. Merci beaucoup. Et on salue également les auditeurs, qui sont là, fidèles à la Lida. Allez, courage à tous ceux et celles qui travaillent ce soir. Bon courage et, ben, manzo, lique, on nous dit.

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Donc, nous prenons Dana, Ravan sans frontières, avec sa Zolimoso, Montagne les Mondes. Et nous prenons ensemble avec Zot, pas comprendre Zot, avec Ravan Zolimoso, encore une fois, qui fait bien longtemps qu'il nous prenons tendé à l'eau radio. Ben, vous continuez avec un Zolimoso de Alain Permal, qui est venu juste après, avec le titre Moyaz traditionnel. Écoute ça, Marie Zoli, ça.

0: TikTok, les amis, avec ce titre L'amour en balance. Envoyez-nous un petit message, faites-nous connaître ce temps court. Appelez sur bonne santé, là, hein.
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0: Jean-Claude Gaspard. Maintien moto, là, faites attention, là, hein. Vous gagnez Guili Guili. Qui veut dire ?

Prends-enfants, poulet roi. Magnifique chanson de Alain Macabé, les amis. On salue Muriel qui nous écoute. Merci d'être toujours présent. Et les fidèles. Allez, on continue. On écoute la voix de Mimose Ravaton avec Souval.

Allez, on continue avec Rico Clair. Cette fois-ci, nous écoutons avec ce Zolida. Le titre est de la chanson Mozolida. On salue Denise qui nous écoute du côté de Caen, Marcelin. Gros bisous à vous. Merci d'être toujours présent. Denise, tu me fais un gros bisou tout le monde.

C'est la voix de Gérard Marco Villal avec le titre L'équerre brisée. Et juste après, le groupe Latanier qui nous revient avec un titre très longtemps en tout cas. Hein. Montagne Bête Loup.

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1: Le grand monsieur Denis Azor avec ce titre Soleil. Ah, il était bien, notre beau, flouté à travers le monde, Denis Azor.

Et ça, c'est la voix de Wilson Félix avec ce titre Are You Madame. Et je vais vous laisser avec cette belle chanson de Wilson Félix, ses amis. En tout cas, ça m'a fait un réel plaisir de vous accompagner aujourd'hui. J'espère que vous êtes correct, vous êtes bien content, vous êtes ici. Et moi, je vous donne rendez-vous la semaine prochaine pour une nouvelle émission de Hit Parade Locale. Et bien oui, nous vous joignons également dimanche de 14h à 17h avec votre émission Musico Soleil. Sur ce, les amis, faire bon tifi, faire bon garçon, même si nous pas trouvé, nous poutons des. Et ce pérante là, en ce moment, ben, c'est de bonne route et belle soirée sur les ondes de RME.

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